Vous êtes à l'écoute du Viva 105.5 en ce lundi 15 juin. Danaï Thériault avec vous. Et je vais prendre le temps de saluer toute l'équipe du Festival Country de Lotbinière. Merci d'être à l'écoute. Merci pour votre beau travail aussi. On le sait à quel point vous travaillez fort. Et en cette soirée, j'ai plein de bons hits pour vous qui s'en viennent dans les prochains instants. Et ça s'en vient tellement vite que c'est là.

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1: Demain, je vais jaser avec Marie-Carine Boucher de la JT, avec Isabelle Lecourt, députée de Lobinière-Frontenac, et avec Léa Filion, designer. Je vous souhaite une très belle journée et on se retrouve demain. Salut!
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qu'est-ce qui se passe dans l'actualité? Ben, on a la MRC des Appalaches qui va présenter le 9 juillet prochain le bilan des premiers mois de son plan stratégique 2025-2029 auquel ont contribué un bon nombre de citoyens. Si vous voulez aller lire l'article complet qui concerne cette nouvelle, ben, visitez montetfort.com dès maintenant. Merci.

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1: Bon lundi soir, on est le 15 juin. Tanaï Thériault qui vous accompagne à Thetford en direct du studio d'Éco-Surface Ameublement Sévigny. Et demain, la personne qui va vous accompagner pour débuter votre journée, c'est Jason dans On part ça de même dès 6h. 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
1: Demain, je vais jaser avec Marie-Carine Boucher de la JT, avec Isabelle Lecour, députée de Lobinière-Frontenac, et avec Léa Filion, designer. Je vous souhaite une très belle journée et on se retrouve demain. Salut!
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En fin de semaine, un événement à ne pas manquer et c'est ce dimanche 21 juin, c'est la 25e édition de l'exposition Autosport et Ancienne au centre-ville de Thetford. Et sur place, il y a de l'animation musicale, des jeux gonflables, restaurants et évidemment beaucoup de véhicules classiques, sportifs et modèles d'exception qui seront sur place. Donc, c'est à ne pas manquer ce dimanche. Rajoutez ça à votre horaire. Mais pour l'instant, on est le lundi 15 juin. C'est un plaisir de vous accompagner dans votre soirée.

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Dans l'actualité, on a la MRC des Appalaches qui va présenter le 9 juillet prochain le bilan des premiers mois de son plan stratégique 2025-2029 auquel ont contribué un bon nombre de citoyens. Si vous voulez aller lire l'article complet qui concerne cette nouvelle, visitez montetdefort.com dès maintenant.

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Un bon lundi soir, on est le 15 juin. Tanaï Thériault qui vous accompagne à Thetford en direct du studio d'Éco-Surface Ameublement Sévigny. Et demain, la personne qui va vous accompagner pour débuter votre journée, c'est Jason dans On part ça de même dès 6h. Et on va avoir une entrevue avec Marie-Carine Boucher de la JT, avec Isabelle Lecour aussi, députée de Lavinia-Frontenac, et avec Léa Fillion qui est designer. Manquez pas ça, c'est demain dès 6h ici au Viva 105.5.

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Et sur place, il y a de l'animation musicale, des jeux gonflables, restaurants et évidemment beaucoup de véhicules classiques, sportifs et modèles d'exception qui seront sur place. Donc, c'est à ne pas manquer ce dimanche. Rajoutez ça à votre horaire. Mais pour l'instant, on est le lundi 15 juin. C'est un plaisir de vous accompagner dans votre soirée.

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même chose pour vous. Mais moi, là, mes journées de travail, c'est au bouchon. C'est rempli, rempli, rempli. Tout plein de dossiers à gauche, à droite. Et chaque début de journée, donc quand j'arrive à la station, avant de commencer là, officiellement, je ferme les yeux, je prends une belle grande inspiration. Après ça, on y va d'une belle grande expiration. Hein? On ressent les affaires, on focus là. Puis après ça, on part. Sinon, si on part là, sur les chapeaux de roue, là, ça va trop vite. On risque de faire des erreurs. Donc, on y va là, sur un centrage sur soi-même. Hein? Et là là! C'est philosophique, c'est profond mon affaire, hein? Ce matin. Bon réveil à vous. Jason jusqu'à 8h45 avec Charlotte Cardin. À Viva 105.5.

6. On va, nous autres, tout de suite, hein, aller voir ce qui se retrouve sur montetford.com. Et c'est encore bien chargé, bien rempli, hein, avec notre journaliste Boris Chassagne, qui, lui, s'occupe de la portion locale et celle régionale. Ensuite, l'équipe de la presse canadienne vient prêter main forte à Boris, hein, pour les deux volets, là, donc le national et l'international. On part avec la ville de Thetford, qui va célébrer en juillet son héritage minier. Ensuite, Québec accorde 37 000 $ à la coop de solidarité multiservice de Saint-Pierre-de-Broughton. Du gris au vert, présent au GeoDays 2026 en France. Les arrêts gourmands 2026-2027 sont au four. J'adore le titre de la nouvelle. La vente des biscuits sourires a rapporté près de 60 000 $ à des organismes d'ici, hein? Centre de stimulation d'intercom, Centre de pédiatrie sociale des Appalaches, l'organisme Repère aussi, donc bravo. Avis d'ébullition d'eau au lac du 8. Les mises en chantier ont reculé au mois de mai. L'Unicanva de baseball n'a fait qu'une bouchée du cactus. Et allégation de racisme au SPVM. Christine Fréchette n'exclut pas une enquête publique. Donc, vous voyez que c'est assez varié aussi, hein, les nouvelles qu'on y retrouve. Donc, vous allez vous abonner à l'infolettre gratuite. C'est déjà fait. Parfait! Merci beaucoup. C'est très apprécié. Pour les autres, vous pouvez le faire dès maintenant. Et vous pouvez aussi aller faire votre tour anytime sur montetford.com. Cœur de pirate et mélancolie à Viva 105.5.

6h15, vous êtes dans Passe de même. On a eu le week-end passé, le 13 juin, plus précisément, le lancement officiel pour le parcours pagayable de la route bleue d'Irlande. C'est vraiment très, très cool. D'ailleurs, on dit qu'il y a près d'une cinquantaine de participants qui ont été sur place pour explorer, si on veut, une portion de la rivière. Donc, on va vous expliquer ça. Bon, premièrement, on dit que les différents parcours nautiques sont sûrs, ils sont adaptés à tous les niveaux, mais notamment, on dit que c'est quand même assez calme, là. Donc ça pourrait très très bien faire pour les débutants. Donc moi je vous lance l'information, ça peut se faire par canot, par kayak, par planche à pagaie, donc vous allez profiter de ça. Et bon, comment ça s'organise? On dit que premièrement, vous pourrez avec cette route bleue découvrir 12,5 km de la rivière Bécancour. C'est quand même une bonne portion. Il y a comme plusieurs façons de voir ça. On dit que vous pouvez amorcer votre itinéraire au pont à Cheville, sur la rivière Aupin. Ensuite, ça rejoint la rivière Bécancour, ça croise l'étang Stateur. Ensuite de ça, on débouche sur le lac à la Truite, au lac William. Ensuite, donc il y a plusieurs mises à l'eau qui sont possibles également. Donc vraiment, c'est super. Donc les gens, et d'ailleurs on voit une belle photo, ah non, c'est beau. C'est beau et ça doit être calme aussi pour voir premièrement le paysage, hein, les oiseaux, les animaux qui sont là-dedans. Juste de profiter de la nature, de profiter du grand air, ça c'est super. Et on dit aux gens que si vous voulez plus d'infos là, sur la route bleue d'Irlande, il y a comme deux façons là. Vous pouvez aller en ligne sur le site pleinairregiontetford.com ou encore sur la page Facebook Route Bleue d'Irlande. Donc là-dessus, vous allez avoir accès à tous les détails. Profitez-en là, hein, pendant l'été et pendant vos vacances et à plusieurs reprises. Gênez-vous pas. La musique de Chris de Berg, Quand je pense à toi, à Viva 105.5. À quoi tu...

0: 6h23, j'ai en musique dans les prochaines minutes la collaboration Fouki et Alicia Moffett. On va avoir les Cowboys fringants pour vous. On va avoir les détails de la météo. Aujourd'hui, ça va. Et je vous dirais même que ce serait probablement la plus belle cette semaine. Ah ouais, hein? Donc, on se parle de ça. On va avoir de l'info aussi. Info locale et régionale avec notre journaliste Boris Chassaigne à Viva 105.5.
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11: Mesdames, Messieurs, bonjour, ici Boris Chassaigne. Le Centre intégré de santé et de services sociaux de la Chaudière-Appalaches change de nom. Il va dorénavant s'appeler Santé Québec Chaudière-Appalaches. Ce changement s'inscrit dans le contexte de l'intégration de l'établissement régional à la grande entité nationale qu'est Santé Québec. Tous les établissements de santé et de services sociaux du Québec adoptent cette appellation harmonisée. Les régions de la Chaudière-Appalaches et du Saguenay seront les berceaux d'un projet pilote sur la sclérose en plaques. La division de Québec de SP Canada collabore avec l'entreprise Inodem Neurosciences et certains pharmaciens afin que les patients puissent en quelques minutes réaliser une évaluation fonctionnelle de leurs conditions via une application mobile. Ce projet pilote d'une durée d'un an sera accessible gratuitement dans quelques pharmacies participantes. La coopérative de solidarité multiservice de Saint-Pierre-de-Broughton se voit accorder une aide financière de 37 000 $. Cette annonce découle d'un appel à projet qui s'adressait aux commerces situés dans des municipalités de moins de 20 000 habitants, lancé par le Fonds Région et Ruralité du gouvernement du Québec. Cette aide doit lui permettre de rénover sa toiture et d'apporter diverses modifications à son bâtiment. Et les représentants de la coopérative du Gris au Vert figurent parmi les panélistes invités de la grande conférence des GeoDays 2026. Cet événement se tient à Pau, dans le sud de la France. Ce grand rendez-vous européen des industries du sous-sol et des géosciences va réunir les 16 et 17 juin, près de 600 acteurs stratégiques de cette filière. C'était vos manchettes. 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Bonne journée.
0: Détails de la météo maintenant. Je vous l'ai dit, là, il y a de ça quelques minutes. Aujourd'hui, ce sera la plus belle pour la semaine en cours, puis même pour les prochains jours. Ouais. Si ça change pas d'ici là, dès demain, là, ouh, ça boite un petit peu. On parle de soleil et de nuages aujourd'hui. Un maximum à 22. Normal de saison? 21. Donc, ouais, il n'y a rien à redire de ce côté-là. Minimum à 8 pour ce qui est de ce soir, cette nuit-là. Oh, oh, oh, c'est plus frais, ça, qu'en normal de saison. Donc là, il y a de quoi à redire. Et pour la journée de demain, soleil, nuages, pour partir la journée, des possibilités d'averses en après-midi. Ce sera plus chaud demain, avec un maximum à 25. Présentement, on est à 11 degrés.
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0: Puis après ça, là, mettons, jeudi, puis vendredi, ce serait des nuages, de la pluie, 17-18 degrés. Ouh. On va l'échapper, là, les amis. Ouais, faut faire attention, là. Faut pas perdre notre monde de ce côté-là. Mais ça a le temps de changer, c'est sûr. On va se parler, nous autres, de showbiz dans les prochaines minutes. On va parler d'une émission qui s'est conclue hier. Je vous donnerai le gagnant ou la gagnante. Ouais, dans cette compétition-là. On va parler d'une super émission, très populaire d'une année à l'autre, avec tout le temps tout plein de vedettes. Ça revient, mais il y aura une nouvelle co-animatrice. Et on va aussi vous faire entendre un extrait d'une artiste pop country qui vient de lancer une chanson anglophone. C'est une francophone, une québécoise, mais elle travaille beaucoup plus en anglais. Donc on démêle ça tantôt. Le temps d'écouter d'abord les Cowboys Fringants avec Merci Ben à Viva 105.5.

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1: 6h36. C'est maintenant terminé pour cette saison de 24 en 24 à TVA. C'était la folie, cette émission-là, honnêtement. Tu sais, vous avez vu ça, vous autres, pendant plusieurs semaines, mais c'était 24 défis à relever en cuisine pendant 24 heures. Un vrai 24 heures. C'est pas possible de faire ça, là. Mentalement et tout ça, c'est quelque chose. Et finalement, c'est Guillaume Caron qui a remporté la somme de 24 000 $. Ben, hein, fallait être concept jusqu'au bout de ce côté-là. C'était animé par Julie Bélanger et Chuck Hughes. Est-ce qu'on va récidiver? Est-ce qu'il y aura une deuxième saison et tout le pataclan? On n'a pas d'infos là-dessus. Non. On n'en sait pas plus pour l'instant. Donc, on surveille ça, on reste à l'affût. Dès qu'on en sait plus, on s'en reparle. Ensuite de ça, il y a TVA qui a trouvé sa co-animatrice pour l'émission « Ça finit bien la semaine hein? ». C'est Jean-Michel Anctil qui reste là comme animateur. On avait Julie Bélanger, hein? Vous le savez. Là, c'est Anouk Meunier qui va prendre sa place là, pour la prochaine saison. On en est rendu à la 17e saison de l'émission. Jean-Michel Anctil, lui, va débuter sa 5e année. Donc, la nouvelle saison va débuter cet automne. On dit que d'ici là, il y aura l'émission qui s'appelle « La rentrée TVA ». On propose ça le dimanche 6 septembre à 19h. On va aussi les deux se retrouver à l'animation de « Ça commence bien l'année » en janvier prochain. Donc, différentes émissions spéciales aussi à suivre de ce côté-là. Et on va venir compléter avec une artiste qui s'appelle Trudy. C'est une artiste qu'on qualifie de « country pop » qui arrive avec une nouvelle chanson en anglais, Got Me Good.

Même que cet artiste-là a autant de visibilité, de spin à la radio country que des Shania Twain, notamment, et des Ella Langley, qui tournent d'ailleurs sur nos ondes, elle, ces temps-ci. Donc, la chanson Got Me Good de Trudy, c'est disponible dès maintenant pour écoute ou en téléchargement numérique. Elle sera en tournée pas mal cet été, notamment spectacle de la fête nationale du Québec le 23 juin avec Vince Lemire. Et j'ai vu aussi passer qu'elle était le nouveau visage de la vie en rose. Ça compte plus de 150 boutiques au Canada. Donc, et elle est vraiment très, très heureuse de pouvoir incarner ces genres de modèles-là pour collaborer avec une marque aussi emblématique et inspirante. C'est ce qu'elle a dit dans un communiqué. La musique de Fred maintenant. Et je veux. À vive à 105.5.

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6h51 minutes, on a la revue de presse à faire. On débute ça avec le Journal de Québec. On dit en entrevue avec le journal, Jonathan Julien ne ferme pas la porte à un retour au municipal. Ensuite, on dit, morte d'un cancer mal soigné. C'est terrible, ça. Terrible, vraiment. Journal de Montréal, allégation de racisme au SPVM, manif sur fond de tension. Et les pharmaciens ne fournissent pas à la demande. C'est la folie pour l'Ozempic générique. Sur lesoleil.com, Québec prolonge sa stratégie de prévention du suicide avec 30 millions de dollars. Ensuite, l'Iran affirme que la fin de la guerre passe par le retrait d'Israël du Liban. Et Mark Carney va rencontrer Volodymyr Zelensky en marge du sommet du G7 en France. Et sur latribune.ca, prix du lait, les deux côtés de la facture. Ensuite, dans la section Protégez-vous, pelouse, quelles sont les règles d'arrosage dans votre municipalité? Donc, ce serait peut-être bien d'avoir une petite mise à jour de ce côté-là. Et au soccer, faker n'est pas la norme au Québec. Ah, ça, là, je suis pas capable. Honnêtement, là. J'aime beaucoup le soccer, pour vrai. Là. J'aime ça regarder ça, puis je regarde beaucoup les matchs là, à toute heure du jour. Il y en a partout, il y en a tout le temps. Là. Pour la Coupe du monde de la FIFA, des matchs au Canada, aux États-Unis, au Mexique. C'est vraiment très bon. Là. C'est relevé, ça court, ça fait des beaux jeux, des belles têtes, des beaux buts, des beaux arrêts, tout ça. Mais! Il y a un mais. Ah, puis il est gros le mais. Ah ouais, ça me fait vraiment... Pas détester ça, mais ça me fait vraiment... Je sais pas. Je prends un pas de recul en voyant ça. Hein, les joueurs qui se font à peine frôler. Pow! Là, ça tombe à terre. Hey, ça se roule de douleur. Amené à civière, là. Pas sûr qu'il va se relever. Puis là, finalement, ah! Il n'y a pas d'arrêt de jeu. Ah! Il n'y a pas de carton. Pas de carton jaune. Pas de carton rouge. Personne qui vient me voir, pas d'arbitre. On va se relever. On va être correct. On va continuer. Hein? J'ai même vu, c'est le premier match, je pense, là, la Coupe du Monde. Les deux joueurs ont sauté pour faire une tête là, avec le ballon. Je vous le dis, là, il y en a un qui s'est garroché à terre. Puis l'autre, il avait même pas touché. À la reprise, au ralenti, c'était même pas proche! Hein? Il y avait 2-3 pouces entre les deux. Là. L'autre à terre. Ah, ah, ah! Ça, c'est mauvais. C'est mauvais pour le sport. C'est mauvais pour la Coupe du Monde. T'sais, les gens qui... ne connaissent pas le soccer. Moi, je le savais. Là. Je savais que ça faisait ça. Ça fait toujours ça. Mais les gens qui ne connaissent pas ça puis qui regardent ça pour la première fois, s'assoient, là, regardent un match, mettons le Canada, contre, peu importe le pays, la Bosnie, peu importe. Là. Bon. Tu regardes ça puis tu fais comme, voyons donc, c'est ça. Oui, il s'est jeté à terre, lui. Il n'y a rien eu. Hein? Mais c'est ça. C'est ça qui est dommage. Donc, il faudrait, je pense, changer cette culture-là. Ce ne sera pas facile, par contre. La musique de Chaim. Voici Victoire! À Viva 105.5!

0: 6h58, une première heure de compléter, c'est ça qu'on appelle une petite victoire. Oh, c'est bon, c'est un placement de produit qu'on appelle. Mm-hmm. On va avoir en musique, nous autres, là, pour vous dans les prochaines minutes, Olivia Dean, Men I Need, Michael Bublé avec Sway. On va avoir les détails de la météo et on va avoir un premier bulletin complet d'informations nationales et internationales. Ça, ça se fait en compagnie de Louis-Philippe Arnois-Harel. À Viva 105.5.
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2: Bon mardi, ici Louis-Philippe Arnoirel. Si l'avancée annoncée dans les négociations entre l'Iran et les États-Unis se concrétise, le Canada serait prêt à contribuer au rétablissement du trafic maritime dans le détroit d'Ormuz. C'est ce qu'a affirmé hier le premier ministre Mark Carney à son arrivée à Évian-les-Bains en France pour le sommet du G7. Aujourd'hui, M. Carney doit rencontrer le président ukrainien Volodymyr Zelensky en marge de ce sommet. La première journée complète sera également consacrée à des discussions sur les conflits au Moyen-Orient. À Québec, la première ministre Christine Fréchette ne ferme pas la porte à une enquête publique sur les allégations de racisme au service de police de la ville de Montréal. Sur les ondes de Radio-Canada, elle a déclaré hier qu'elle n'exclut rien à ce stade-ci. Elle a ajouté vouloir connaître tous les détails avant de prévoir la suite des choses. En attendant, la CAQ entend nommer un observateur pour superviser le travail du corps policier dans ce dossier. La première ministre a aussi rappelé qu'il y avait deux projets pilotes de caméras corporelles. La société mère de Bell Canada supprime près de 700 emplois dans le cadre des changements organisationnels entamés l'année dernière. BCE indique que ces suppressions touchent environ 1% de son effectif total, dont environ 230 postes syndiqués. L'entreprise précise que la plupart des employés syndiqués concernés se voient proposer des indemnités de départ volontaires. Le porte-parole Luc Levasseur précise que ces dernières réductions d'effectifs s'inscrivent dans le plan triennal de BCE visant à stimuler une croissance durable sur un marché hautement concurrentiel. Et pour la première fois depuis que l'Institut Reuters analyse la consommation d'informations, les médias sociaux sont passés devant la télévision comme source d'informations sur l'actualité utilisée par le plus grand nombre de répondants. Cette arrivée au sommet survient malgré le blocage des contenus sur Facebook et Instagram. 53% des répondants ont utilisé les médias sociaux pour s'informer dans la semaine précédant le sondage. C'est ce qui complète vos actualités Arsenal Media. Passez une bonne journée sur nos ondes.
3: On va se parler maintenant de météo. Donc oui, il y a quand même pas mal de nuages, même je vous dirais autour du soleil là. En ce moment, c'est assez nuageux, mais il y a pas mal de bleu aussi. Donc alternance soleil-nuage, un maximum prévu à 22 degrés, minimum à 8 ce soir, cette nuit. C'est pas ça là, hein? C'est pas ça qu'on veut. Et on aura soleil-nuage demain pour une bonne partie de la journée. On parle de possibilité d'averse en après-midi, avec un maximum à 25, et en ce moment, centre-ville Thetford, on est à 12 degrés.

affaires à vous dire, là, ce matin. J'espère que ça va, premièrement. On va y aller comme il faut, là. Hein? Bon début de journée, bon matin, bon mardi. Tout est beau. Les jeunes, ça va encore? Ouais. Ah, il en reste pas beaucoup, là. Hein? On lâche pas ça, la gang. L'école se termine bientôt. Non, alors là, je le sais, la motivation est dans les talons. Pour tout le monde. C'est sûr. C'est normal aussi. Mais on lâche pas ça, hein. Faut pas botcher les derniers jours. Non, non, non, non. On fait pas ça, on n'a pas le droit. C'est Jason qui est là jusqu'à 8h45. Il y aura Diane Simard ensuite pour Viva l'avant-midi. Oui, j'ai comme une espèce de fil conducteur là, dans mes sujets que je vais vous faire d'ici les prochaines minutes. C'était pas parti pour ça. C'était pas voulu comme ça non plus. Mais le fil conducteur sera le plein air. Et dans la région en plus, ben oui, ça va de soi. C'est toujours dans la région que ça se passe. Super important pour moi. Donc, on va commencer ça, ces interventions de plein air-là. Le temps d'écouter Michael Bublé avec Sway dans On passe de main à Viva 105.5. Ouais.

17h07. Donc, on part, hein, notre segment plein air. Ouais, ouais, ouais. Donc, on a évidemment, hein, l'été officiellement qui s'en vient. On a eu des belles journées aussi, là, on va se le dire, dans les dernières journées. Donc, pour pouvoir profiter de ce plein air-là. Bon, on va commencer d'abord en vous parlant du Parc national de Frontenac, qui vient d'annoncer, en fait, l'installation récente d'une plateforme d'observation dédiée au ciel étoilé. C'est en plein cœur de la première réserve internationale de ciel étoilé du Mont Mégantic. C'est situé dans la baie Sauvage, dans le secteur sud. C'est accessible, d'ailleurs, on dit directement sur l'eau. Je trouve ça vraiment très cool. Ça vient offrir un point de vue exceptionnel pour pouvoir regarder la voûte céleste, loin de la pollution lumineuse. C'est important aussi. Donc, pouvoir avoir de façon optimale, hein, accès à ce panorama-là, ces magnifiques clichés que vous allez faire. Oh, vous allez faire des belles images avec ça et tout ça. Et on dit que dans la saison estivale, on va avoir des activités d'interprétation qui vont être animées par un garde-parc pour pouvoir vous en faire découvrir un petit peu plus. D'ailleurs, dès qu'on aura plus d'infos à vous donner de ce côté-là, on pourra s'en reparler. Mais franchement, je trouve que c'est une super belle idée. Hein? Donc ça, c'est un premier point à regarder. On va en regarder deux autres dans les prochaines minutes. Toujours en mode plein air. Parfait, ça. Olivia Dean avec Men I Need tout de suite à Viva 105.5.

7h12. On a, à partir d'aujourd'hui, d'ailleurs, on dit du 16 juin jusqu'au 25 août, les mardis de 18h à 19h, l'activité qui s'appelle Bouge en ville. On va être à différents endroits chaque semaine avec différentes activités aussi à vous proposer. Ce sera un entraînement animé par un kinésiologue du complexe de santé GPF. Et on dit que aujourd'hui, donc 18h, premier entraînement gratuit, c'est au Stade Desjardins pour le défi escalier. Donc, Ville de Thetford Mines, page Facebook, j'ai trouvé ça là-dessus. Sinon ça, vous pouvez aller directement sur villethetford.ca/été pour la programmation estivale complète de tout plein d'activités, je vous le dis, là. C'est vraiment impressionnant. Ensuite de ça, on vous invite à découvrir gratuitement les sites de plein air de la région avec Circonflex prêt pour bouger. Je vous en avais parlé de ça parce qu'on avait fait à peu près le même truc là pendant l'hiver. On voulait que les gens sortent dehors, les gens profitent des différentes activités et de plusieurs endroits de plein air ici dans la région, dans Chaudière-Appalaches, et on récidive. Donc là, pour la saison estivale, ça va être canot, randonnée, vélo de montagne et tout plein d'activités à gauche, à droite. On dit que pour l'été, là, une vingtaine d'activités vont être offertes dans la région, mais ça va prendre une inscription, bon, probablement à l'avance pour bien organiser tout ça. Si on part avec le plus proche d'ici, là, Mont Adstock, les Trois Monts de Saint-Joseph-de-Colerain, donc ce sera possible d'en profiter. Ensuite, sinon, on dit Parc des Appalaches, Parc du Massif du Sud, les Sentiers, la Balade, le Mont Radar, le Mont Orignal, la base nautique MF Aventure de Sainte-Aurélie. Donc, vous pouvez aller directement en ligne pour savoir, en fait, quelles sont les différentes activités avec l'unité régionale de loisirs et de sport de la Chaudière-Appalaches. Donc, ça s'appelle Circonflex prêt pour bouger, urls.ca ou Facebook URLS Chaudière-Appalaches. Vous allez avoir accès à tous les détails de ça. Donc, profitez du plein air et profitez de nos magnifiques endroits dans la région. La musique d'Ariane Moffat. Voici Montréal à Viva 105.5. Je reviens.

0: 7h18. J'ai en musique très bientôt Katrina and the Waves. Oh, hey, là, c'est l'été, pas à peu près, avec cette chanson-là. Question extrême, c'est très drôle aujourd'hui, vraiment. On va avoir beaucoup de plaisir avec ça. On va avoir aussi de la météo et de l'info pour vous. À Viva 105.5.
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4: Mesdames, Messieurs, bonjour, ici Boris Chassaigne. Le Centre intégré de santé et de services sociaux de la Chaudière-Appalaches change de nom. Il va dorénavant s'appeler Santé Québec Chaudière-Appalaches. Ce changement s'inscrit dans le contexte de l'intégration de l'établissement régional à la grande entité nationale qu'est Santé Québec. Tous les établissements de santé et de services sociaux du Québec adoptent cette appellation harmonisée. Les régions de la Chaudière-Appalaches et du Saguenay seront les berceaux d'un projet pilote sur la sclérose en plaques. La division de Québec de SP Canada collabore avec l'entreprise Inodem Neurosciences et certains pharmaciens afin que les patients puissent en quelques minutes réaliser une évaluation fonctionnelle de leurs conditions via une application mobile. Ce projet pilote d'une durée d'un an sera accessible gratuitement dans quelques pharmacies participantes. La coopérative de solidarité multiservice de Saint-Pierre-de-Broughton se voit accorder une aide financière de 37 000 $. Cette annonce découle d'un appel à projet qui s'adressait aux commerces situés dans des municipalités de moins de 20 000 habitants, lancé par le Fonds Région et Ruralité du gouvernement du Québec. Cette aide doit lui permettre de rénover sa toiture et d'apporter diverses modifications à son bâtiment. Et des représentants de la coopérative du Gris au Vert figurent parmi les panélistes invités de la grande conférence des GeoDays 2026. Cet événement se tient à Pau, dans le sud de la France. Ce grand rendez-vous européen des industries du sous-sol et des géosciences va réunir les 16 et 17 juin, près de 600 acteurs stratégiques de cette filière. C'était vos manchettes. 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Bonne journée.
5: Pour ce qui est de la météo, c'est alternance de soleil et de nuages. Ouais, il y a peut-être pas 50-50. Il y a peut-être un peu plus de nuages en ce moment que de soleil. Allez, gars, on va se croiser les doigts pour la suite. Maximum à 22 degrés, minimum à 8 pour ce qui est de ce soir, cette nuit. Normal de saison, minimum à 11. On a un petit peu de travail à faire là. Soleil-nuage demain, possibilité d'averse en après-midi avec un maximum à 25. Et en ce moment, on est à 12 degrés.
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5: Avant d'y aller avec celle de ce matin, je vous donne celle d'hier, hein, qu'on n'a pas trouvée. Puis pourtant, ça aurait pu, hein? Ensemble, tous les Canadiens consomment l'équivalent d'environ 75 terrains de football de ceci chaque jour. La réponse était de la pizza. Hein? Ouais, c'est ça. Aujourd'hui, 56% des conducteurs disent avoir fait ceci au moins une fois. De quoi s'agit-il? 56% des conducteurs disent avoir fait ceci au moins une fois. Ce serait quoi, selon vous, la bonne réponse?
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5: Et je pourrais même déjà vous donner un indice. Hey, je suis un gars comme ça, hein? Le cœur sur la main. Je vous l'ai dit tantôt que c'était une réponse drôle, hein? Donc, tout ce qui est sérieux au volant, affaires d'accidents, puis tout ça, on oublie ça là, ce matin. C'est pas ça. Ça va être quelque chose de drôle. Et quand je vais vous donner la réponse, vous allez faire comme, ben voyons. Là, on a une bonne trentaine de minutes, peut-être même un peu plus, parce qu'on a un peu d'avance, là. C'est le temps. Vous voulez m'appeler, vous voulez me texter pour me donner une, deux, trois réponses. Gênez-vous pas. 418-335-7533. 418-335-7533. Ça peut se faire par Messenger aussi. Page Facebook Viva 105.5. Courriel en ligne, site web viva105.5.com. On s'amuse avec ça, là, pendant les prochaines minutes. Elle sera avec moi en studio pour une dernière chronique avant la pause estivale. Marie-Carine Boucher de l'organisme La JT. Mais avant ça, oh, hein? Chanson parfaite pour le lunch 80-90-2000. avec Jerry Castonguay. C'est de midi tantôt. Katrina and the Waves, voici Walking on Sunshine à Viva 105.5.

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2: Et pour une dernière fois, on va lui parler, elle est là en studio, c'est Marie-Carine Boucher, qui est agente aux sensibilisations et aux formations à l'AGT. Bon matin à toi.
3: Bon matin, ça va bien?
2: Ça va très bien, et toi?
3: Oui, merci.
2: Déjà une dernière chronique.
3: Eh oui, déjà. Hein? Avant les vacances.
2: Ben, ouais. C'est ça. Ouais. C'est bon signe, par contre.
3: Ah oui, ça oui.
2: Les vacances d'été s'en viennent. Marie-Carine, bon, comme dernier sujet de cette semaine, on va parler de la violence dans les relations amoureuses à l'adolescence. Mm-hmm. Première question que je te pose, est-ce que c'est vraiment une problématique qui prend de l'ampleur là, depuis quelques années, mettons? Là?
3: Oui, c'est une problématique qui prend beaucoup d'ampleur, en fait. Elle va même aller toucher jusqu'à presque du tiers là, des adolescents. Donc, puis contrairement à ce qu'on peut penser, justement, les adolescents ne vivent pas seulement de simples chicanes de couple hein, dans leur première relation amoureuse, mais il y a vraiment des adolescentes qui sont prises là, dans des dynamiques là, de violence conjugale. Donc, ils vont vraiment aller vivre du contrôle, des menaces, du harcèlement, de la cyberviolence, de la violence sexuelle, de leur partenaire en fil ou intime.
2: Et là, comment ces comportements-là sont-ils perçus par les jeunes?
3: C'est ce qui est un petit peu difficile, en fait, parce que chez les jeunes, les comportements de violence vont être banalisés. Voire même vu plus comme des preuves d'amour, en fait, dans leur relation. Donc, si on prend, par exemple, la jalousie. Bon, mais la jalousie qu'on sait qui est vraiment quelque chose, c'est un comportement là au niveau du contrôle qui va être utilisé dans les relations où est-ce qu'il y a une dynamique de violence conjugale. Mais chez les jeunes, cette jalousie-là est plutôt vue comme une preuve d'amour. Hein? Ben, si jaloux, c'est parce qu'il tient à moi. Donc, encore là, ça peut venir rendre certaines interventions plus difficiles au niveau des intervenants, au niveau de la géolocalisation aussi. Donc, la géolocalisation, c'est la norme. Hein? Fait que tous les jeunes se géolocalisent. Mm-hmm. Mais par contre, lorsqu'une adolescente, elle est dans une relation, ouais, encore là, qu'il y a du contrôle, qu'il y a de la violence, ça vient amener des moyens de plus. Hein? Donc, puis c'est difficile après ça d'aller défaire que c'est pas normal que ton chum te géolocalise quand tous tes amis le font, que tout le monde le font. Donc, cette technologie-là, en fait, va rendre vraiment plus facile tous les comportements de contrôle dans les relations.
2: Et là, d'où vient cette banalisation-là, justement? Là?
3: Oui. Elle vient principalement, en fait, des réseaux sociaux. Donc, il y a beaucoup d'influenceurs, en fait, qui vont vraiment partager du contenu, qui vont faire des vidéos, qui vont vraiment aller justement présenter la jalousie comme étant romantique, qui vont présenter des comportements de violence comme étant normaux, puis qui vont même aller jusqu'à tourner ça en blague. Hein. Fait qu'on va voir des fois des vidéos passer, justement, quelqu'un qui donne, je sais pas moi, un coup, qui traite quelqu'un de nom, puis que, tu sais, que ça, c'est drôle. Donc, c'est ce que les jeunes voient, tu sais, qui circulent dans les vidéos. Mais il y a aussi beaucoup de discours masculinistes, en fait, qui circulent, qui vont encourager vraiment les rapports là, de pouvoir, les rapports de domination, qui vont aller rabaisser la place de la femme dans la société. Puis, bien sûr, il y a l'influence des gangs, hein, t'sais, de pas vouloir être à part, de faire pareil comme les autres, donc peut aller influencer certains comportements là, de contrôle. Puis, ce qu'il faut pas oublier, en fait, c'est que à l'adolescence, c'est vraiment la période où est-ce qu'on cherche à s'identifier. Hein? On cherche à s'identifier, on n'a pas vraiment là, de modèle de ce qu'est une première, une relation amoureuse saine. Donc, on fait nos expériences. Donc, si ce qu'on voit à la télé, dans les vidéos, ressemble justement à des comportements qui sont banalisés, ça peut, on peut nous-mêmes penser, en fait, comme adolescents, que c'est normal. Donc, les adolescentes peuvent elles-mêmes aller banaliser ce qu'elles vivent là, dans leur relation.
2: Et ensuite de ça, ce serait quoi les signes là, qui devraient venir alerter les parents là?
3: Oui, les signes en fait sont pas toujours visibles, donc peuvent être difficiles là à voir. Mais ce qu'on peut porter comme attention, c'est vraiment tout au niveau des changements que notre adolescente là peut vivre. Donc, je donne des exemples en fait là, une adolescente qui était pas souvent sur son cell, mais que là, elle est toujours sur son cell le soir ou elle avait beaucoup d'activités, elle voyait souvent ses amis, puis là, elle reste plus isolée ou elle est toujours avec son chum, mais elle dit qu'elle a plus envie de faire certaines activités. sais. Ça peut être aussi une adolescente qu'on voit qu'elle devient très anxieuse lorsqu'elle reçoit, tu sais, des textos, son cellulaire vibre, puis qu'on voit qu'il y a quelque chose qui a un malaise. Ça veut pas dire que c'est ça.
2: Mm-hmm.
3: Mais ça peut quand même, tu sais, donner des signaux si on veut peut-être aller creuser là, un petit peu plus loin.
2: Et en tant que parent, qu'est-ce qu'on peut faire?
3: Oui. Mais en tant que parent, en fait, avant même les premières relations amoureuses, je pense qu'il y a une bonne partie là au niveau de la prévention, de la sensibilisation qui peut être fait, tu sais, au niveau des relations amoureuses. Mais il y a aussi le fait qu'on peut s'intéresser à ce que nos jeunes écoutent, hein? Qu'est-ce qu'ils écoutent comme vidéo, c'est quoi les influenceurs qui suivent, les amener à avoir certaines réflexions, hein, sur ces comportements-là qui sont banalisés. Mais ça peut être aussi d'aller aborder avec eux, ben c'est quoi, hein, le droit à la liberté, le respect, qu'est-ce que ça signifie pour eux, d'essayer d'aller connaître vraiment leur perception, puis bien sûr de demeurer présent. Hein, mm-hmm. C'est d'éviter les jugements. Comme je l'ai dit plus tôt, c'est une période qui n'est pas facile. Hein. Ils sont dans les apprentissages, ils veulent leur autonomie, leur liberté. Puis c'est sûr qu'en tant que parent, on peut être porté à essayer de les protéger, en fait, puis tu sais, choisir à leur place. Mais tu sais, je pense que c'est vraiment d'aller ouvrir une belle porte, en fait, de discussion là, avec eux là, sur les relations amoureuses.
2: Et en terminant, donne-nous les coordonnées là, pour l'AJT, Marie-Carine.
3: Oui, donc par téléphone, dans le 418-335-5551, via notre site internet www.lajt.ca. et via notre page Facebook, l'AJT.
2: Et comme c'est notre dernière chronique, j'en profite pour te remercier pour toutes ces chroniques-là au fil du temps dans l'émission. C'est toujours apprécié de te jaser et je vais te souhaiter aussi un très bel été.
3: Je te remercie à toi aussi, puis un bel été ensoleillé.
2: Ouais, on va se croiser les doigts pour ça. Merci à toi. Donc, Marie-Carine Boucher, qui est agente aux sensibilisations et aux formations, avec qui on vient de parler, elle est de l'organisme l'AJT.

7h39. Je vous redonne la question extrême. Ensuite de ça, quelques réponses obtenues. C'est vraiment très bon. 56% des conducteurs disent avoir déjà fait ceci au moins une fois. De quoi s'agit-il? Bon, on va aller chercher les réponses que j'ai notées. J'ai parlé avec Ginette. Et Ginette m'a dit être pas très bonne en stationnement en parallèle. Donc, mettons, là, tu t'en vas à un endroit. Pis là, c'est juste ça. Comme au centre-ville, juste en face, là, ici, là, c'est que ça. Puis là, pour éviter de devoir se stationner en parallèle, Ginette dit, moi, je me stationne plus loin, quitte à marcher. Hein? Pour éviter de devoir faire ça, c'est bon, j'aime ça. Richard, ensuite, m'a répondu, lui, faites pas ça. Ben, c'est drôle, mais c'est pas gentil. Donc là, mettons, vous avez deux voitures à la maison, puis là, d'une journée à l'autre, vous changez de véhicule. Donc, une journée, c'est votre conjointe, puis l'autre journée, c'est vous. Donc, vous alternez ça. Puis là, la journée où vous avez à prendre le véhicule, il reste presque plus d'essence dans le véhicule. Donc, vous allez à la station-service, mais au lieu de faire le plein, vous allez mettre comme le minimum, là, genre 20$, pour que ce soit la conjointe ou le conjoint qui fasse le plein ensuite. Ah ouais, c'est ça. C'est drôle comme réponse, mais c'est effectivement pas très gentil. Donc, 56% des conducteurs disent avoir déjà fait ceci au moins une fois. De quoi s'agit-il? Et je vous l'ai dit, c'est une réponse qui est drôle. Donc, on se prend pas trop la tête, là. Je veux qu'on s'amuse de ce côté-là. Il nous reste quoi? Une vingtaine de minutes, plus ou moins, pour me répondre. Donc, vous pouvez continuer de faire ça par téléphone. Donc, vous pouvez m'appeler, vous pouvez me texter. Pas de stress. 418-335-7533. La musique de Roxane Bruno maintenant, ça s'appelle Partout à Viva 105.5.

44 d'autres réponses hein, obtenues à la question extrême. Donc, 56% des conducteurs ont déjà fait ceci au moins une fois. Les deux dernières réponses, laisser ses clés dans l'auto, ça dans le temps. Évidemment, avec la technologie d'aujourd'hui, ça, c'est moins compliqué, là. Hein? On va se sauver du tracas pas mal. Mais effectivement, que moi, quand j'étais plus jeune, c'était ça, tu pesais là, sur le bouton pour fermer la porte, tu refermais ça, tu fais « Ah! Les clés! As-tu barré ta porte de ton bord? » Ouf! Non, OK, c'est bon. Mais effectivement, que ça pouvait être problématique. Et aussi, oublier de mettre le véhicule sur parc. Ah ouais, hein? C'est ça. Donc, ça continue d'avancer, cette affaire-là. Peut arriver des avaries. Ouais. Donc, on vous donnera la bonne réponse là, dans les prochaines minutes. On va se jaser.

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1: 7h51 minutes, on passe ça avec 24 en 24, hein, cette compétition culinaire qui devait en fait présenter 24 défis en 24 heures. On partait le chrono, puis c'était sur une journée là, complète. C'est fou, vraiment. Et c'est Guillaume Caron qui a gagné 24 000 $. Ben, c'est ça, là. Ça allait de soi, de ce côté-là. À l'animation, c'est on avait Julie Bélanger et Chuck Hughes. Qu'est-ce qui se passe maintenant? Hein? Est-ce que ça revient ou pas? On le sait pas. On le sait pas encore. C'est pas écrit dans le communiqué. Donc, on va surveiller ça. Pour la suite des choses. Ensuite, on va se parler d'une émission qui revient de ce côté-là. Puis d'ailleurs, ça fait plusieurs années que ça revient. On va être rendu à la 17e saison de « Ça finit bien la semaine » à TVA. On a Jean-Michel Anctil qui est de retour, lui, comme animateur. C'est sa 5e année. On aura une nouvelle co-animatrice. Avant, c'était Julie Bélanger. Là, on a confirmé que ce serait Anouk Meunier qui serait avec lui pour cette prochaine saison. On va recommencer ça cet automne. On aura la rentrée TVA. Les deux seront à l'animation d'ailleurs, le dimanche 6 septembre, 19h. Et ça commence bien l'année, diffusée en janvier prochain. Et on vient terminer ça avec une nouveauté musicale pour Trudy, qui est en fait une artiste country pop. Je vous fais entendre sa nouveauté qui s'appelle « Got Me Good ».

Trudy Got Me Good, disponible dès maintenant pour écoute et en téléchargement numérique. Elle sera en tournée un peu partout cet été, notamment le 23 juin, pour la fête nationale du Québec avec Vince Lemire. Et elle est maintenant le nouveau visage des boutiques La Vie en Rose. D'ailleurs, on dit plus de 150 boutiques au Canada. Elle dit qu'elle est fière d'avoir cette opportunité-là. Elle rêvait de ça depuis longtemps. Mais bravo, bravo à elle. Sarah Van

0: 56 questions extrêmes aujourd'hui. 56% des conducteurs disent avoir déjà fait ceci au moins une fois. De quoi s'agit-il? Janine qui me donne la dernière réponse là, de ce matin, c'était de s'asseoir derrière au lieu de s'asseoir devant pour le volant, mettons, là, pour conduire le véhicule. Tu arrives, tu rentres dans le véhicule, tu fais comme, voyons, pourquoi je suis assis en arrière, c'est moi qui conduis. Hein? C'est ça. Ça arrive, ça arrive. Mais la bonne réponse, c'était avoir oublié où ils ont garé leur voiture. Ah oui! Hein? Ça vous est déjà arrivé, ça? Vous allez à l'épicerie, peu importe, au cinéma, au magasin, à l'aréna, n'importe où. Vous ressortez et vous faites comme, voyons, je suis stationné où, moi, là? Hein? C'est ça. On l'a pas trouvé, mais on s'est essayé. On s'est essayé, puis ça, c'est le principal. La musique de Berlin, celle de Lewis Capaldi, ça s'en vient. On va avoir de la météo et de l'info également à Viva 105.5.
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2: Bon mardi, ici Louis-Philippe Arnoirel. Si l'avancée annoncée dans les négociations entre l'Iran et les États-Unis se concrétise, le Canada serait prêt à contribuer au rétablissement du trafic maritime dans le détroit d'Ormuz. C'est ce qu'a affirmé hier le premier ministre Mark Carney à son arrivée à Évian-les-Bains en France pour le sommet du G7. Aujourd'hui, M. Carney doit rencontrer le président ukrainien Volodymyr Zelensky en marge de ce sommet. La première journée complète sera également consacrée à des discussions sur les conflits au Moyen-Orient. À Québec, la première ministre Christine Fréchette ne ferme pas la porte à une enquête publique sur les allégations de racisme au service de police de la ville de Montréal. Sur les ondes de Radio-Canada, elle a déclaré hier qu'elle n'exclut rien à ce stade-ci. Elle a ajouté vouloir connaître tous les détails avant de prévoir la suite des choses. En attendant, la CAQ entend nommer un observateur pour superviser le travail du corps policier dans ce dossier. La première ministre a aussi rappelé qu'il y avait 2 projets pilotes de caméras corporelles. La société mère de Bell Canada supprime près de 700 emplois dans le cadre des changements organisationnels entamés l'année dernière. BCE indique que ces suppressions touchent environ 1% de son effectif total, dont environ 230 postes syndiqués. L'entreprise précise que la plupart des employés syndiqués concernés se voient proposer des indemnités de départ volontaires. Le porte-parole Luc Levasseur précise que ces dernières réductions d'effectifs s'inscrivent dans le plan triennal de BCE visant à stimuler une croissance durable sur un marché hautement concurrentiel. Et pour la première fois depuis que l'Institut Reuters analyse la consommation d'informations, les médias sociaux sont passés devant la télévision comme source d'informations sur l'actualité utilisée par le plus grand nombre de répondants. Cette arrivée au sommet survient malgré le blocage des contenus sur Facebook et Instagram. 53% des répondants ont utilisé les médias sociaux pour s'informer dans la semaine précédant le sondage. C'est ce qui complète vos actualités Arsenal Média. Passez une bonne journée sur nos ondes.
3: À la météo, alternance de soleil et de nuages. C'est ce qu'on a pas mal hein, en ce moment. Donc, c'est ce qu'on se souhaite d'avoir pour le reste de la journée. Le maximum prévu est à 22 degrés. Minimum à 8 pour ce soir, cette nuit, demain. Soleil-nuage pour une bonne partie de la journée. On parle de possibilité d'averse. Même, j'ai vu un risque d'orage en après-midi demain. Maximum à 25. Et en ce moment, centre-ville Thetford, on est à 13 degrés.

moi. Ça va passer vite pas mal, là, les 40 prochaines minutes ensemble dans ce réveil du mardi 16 juin 2026. Moi, ça va, vous autres? Moi, ça va super bien. C'est Jason qui est là jusqu'à l'arrivée de Diane Simard pour Viva l'avant-midi. J'aurai avec moi en studio dans à peu près 20-25 minutes, là, grosso modo, Léa Filion, designer avec qui on va parler de sous-sol ce matin. Ce sera notre dernière chronique avant la pause estivale, hein, avant les vacances. Et on aura aussi à faire, ça c'est dans 7 minutes. Ouais. On va aller retrouver au téléphone Isabelle Lecourt, députée de Lotbinière-Frontenac, avec qui on va faire non pas un bilan du dernier mandat, mais un bilan total de sa carrière politique, parce que c'est terminé pour elle, hein? Pas de prochain mandat dans son cas. Donc on lui jase après Berlin et après Lewis Capaldi à Viva 105.5.

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2: Je vous souhaite un très, très bon début de journée. Merci beaucoup d'être là, hein, à Viva 105.5. Et on va aller, nous autres, la retrouver en bout de ligne maintenant. C'est Isabelle Lecourt, députée de Lobinière-Frontenac. Bon matin à toi, Isabelle.
3: Bonjour.
2: Comment ça va?
3: Ça va bien.
2: Bon, on va ensemble ce matin, Isabelle, évidemment parler de cette nouvelle-là qui est sortie là, dans les dernières semaines, cette annonce du fait qu'il n'y aura pas d'autre mandat. Donc, tu ne vas pas solliciter le prochain mandat aux élections provinciales pour la CAQ. On va parler donc ce matin de ton bilan. Ça fait quand même plusieurs années que tu es là en politique, évidemment, avec la CAQ. Tu as eu quand même aussi, on va le dire, un bon bilan, là.
3: Oui, j'ai travaillé fort avec mon équipe, c'est ça, on a un très beau bilan, j'ai été une députée qui était pressée, donc les dossiers ont avancé, c'est des dossiers sur lesquels j'ai travaillé, c'était des dossiers pas faciles, comme par exemple, le dossier de l'amiante, le dossier du train. Ça a accroché, c'est des gros dossiers de plusieurs millions de dollars. Je suis contente de où est-ce qu'on est rendu aujourd'hui. C'est ça, mon bilan total, là, c'est plus de 1,131 milliard de dollars. C'est énorme.
2: Oui, vraiment. Et là, bon, on est à l'approche de l'été, des vacances. Donc, vacances, pas vacances, vraiment, pour un député. toujours active, comme on dit.
3: Pour un député, là, tu sais, en 8 ans, là, moi, j'ai jamais pris de vacances, là, puis que j'étais pas rejoignable. Là. C'est impossible parce qu'il y a toujours des dossiers qui remontent à la surface. Mon équipe a besoin que je sois disponible. Donc, quand je prends des vacances, je suis tout le temps pas trop loin du téléphone et de l'ordinateur.
2: Donc, tu vas rester évidemment disponible jusqu'aux prochaines élections. Là, ça s'en vient. En fait, ça va être présenté cet automne, tout ça, là.
3: Oui, c'est ça. Les élections sont en octobre. La campagne va commencer, j'imagine, une trentaine de jours avant l'élection. Puis là, on est en pré-campagne. Il y a des candidats déjà là, qui se sont annoncer. Là.
2: Je veux, tant qu'à t'avoir ce matin, Isabelle, parler de quelques projets de loi. Le premier, c'est le projet de loi Gaby-Renault. Donc, parle-moi de celui-là en premier. Là.
3: Oui, c'était un petit peu émotif pour moi. J'avais fait une publication durant la commission. C'était mon dernier projet de loi en matière de violence faite aux femmes. Moi, je me suis présentée en politique pour les jeunes et les femmes. Puis, depuis 2018, j'ai toujours travaillé dans cet esprit-là. Puis la loi Gaby-Renault, on va donner l'opportunité aux conjoints, ex-conjoints qui pense être victime de violences conjugales, de pouvoir vérifier les antécédents de leur conjoint ou de leur ex-conjoint. Je sais que avant la loi, par exemple, là, on avait accès aux punitifs au palais de justice, mais c'est plus que ça. Là. C'est comme, par exemple, des visites des policiers qui auraient eu lieu là. Lors d'une problématique de violence conjugale avec peut-être un ancien conjoint, les personnes victimes vont avoir accès à tout ça. Et quand ils vont avoir le résultat, par exemple, des recherches faites par les policiers, ils vont être accompagnés là, d'un organisme là, qui sera choisi. Et tout ça, les détails vont être déterminés au cours de l'été avec les partis d'opposition et l'équipe du ministère.
2: Et avant qu'on termine l'entrevue, Isabelle, j'aimerais que tu me parles aussi du projet de loi 17. C'est quoi ça au juste?
3: Le projet de loi 17, il y avait plusieurs dizaines d'articles là-dessus. On l'avait présenté en février. Puis là, on le sait que Il y a eu une course à la chefferie. Le premier ministre a démissionné de son poste, M. Legault. Ensuite, il y a eu une course à la chefferie. La session parlementaire a été prorogée. Il y a eu beaucoup de délais. Puis malheureusement, on n'a pas été capable de passer le projet de loi intégralement.
2: Okay.
3: Et moi, j'ai fait des pieds et des mains pour qu'on puisse au moins avoir un encadrement pour la captation carbone. On sait que c'est important chez nous. Ce qu'on a été capable de passer, c'est qu'on a enlevé tous les articles qui n'avaient pas rapport avec la captation carbone. On a fait passer les articles en lien avec les projets pilotes. Donc, c'est ce qu'on a été capable de faire. Toutes les parties d'opposition étaient d'accord pour le principe, tout ça. Donc, moi, je suis vraiment positive cet automne. Peu importe qui sera le gouvernement, j'imagine qu'ils vont ramener ça pour que les entreprises de la région qui font de la captation carbone, puissent avoir un encadrement pour avoir accès là, aux crédits fédéraux.
2: Isabelle, merci pour cette entrevue de ce matin et surtout merci pour toutes ces entrevues là, au fil des dernières années qu'on a eues, donc les jasettes qu'on a eues ensemble là, au fil des dernières années.
3: Merci beaucoup à vous aussi.
2: Merci, donc je te souhaite un bel été, profites-en bien.
3: Merci.
2: Salut, bye bye. Donc Isabelle Lecour, avec qui on vient de jaser, elle est la députée de Lobinière-Frontenac.

8h22. Je vous souhaite un bon mardi matin avec nous. On va avoir la musique de Billie Eilish très bientôt. On va avoir de la météo. On va avoir de l'info aussi. 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
7: Mesdames, Messieurs, bonjour, ici Boris Chassaigne. Le Centre intégré de santé et de services sociaux de la Chaudière-Appalaches change de nom. Il va dorénavant s'appeler Santé Québec Chaudière-Appalaches. Ce changement s'inscrit dans le contexte de l'intégration de l'établissement régional à la grande entité nationale qu'est Santé Québec. Tous les établissements de santé et de services sociaux du Québec adoptent cette appellation harmonisée. Les régions de la Chaudière-Appalaches et du Saguenay seront les berceaux d'un projet pilote sur la sclérose en plaques. La division de Québec de SP Canada collabore avec l'entreprise Inedem Neurosciences et certains pharmaciens afin que les patients puissent en quelques minutes réaliser une évaluation fonctionnelle de leurs conditions via une application mobile. Ce projet pilote d'une durée d'un an sera accessible gratuitement dans quelques pharmacies participantes. La coopérative de solidarité multiservice de Saint-Pierre-de-Broughton se voit accorder une aide financière de 37 000 $. Cette annonce découle d'un appel à projet qui s'adressait aux commerces situés dans des municipalités de moins de 20 000 habitants, lancé par le Fonds Région et Ruralité du gouvernement du Québec. Cette aide doit lui permettre de rénover sa toiture et d'apporter diverses modifications à son bâtiment. Il est représentant de la coopérative du Gris au Vert, figure parmi les panélistes invités de la grande conférence des GeoDays 2026. Cet événement se tient à Pau, dans le sud de la France. Ce grand rendez-vous européen des industries du sous-sol et des géosciences va réunir les 16 et 17 juin, près de 600 acteurs stratégiques de cette filière. C'était vos manchettes. 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
8: À la météo, c'est un mélange de soleil et de nuages pour aujourd'hui. Maximum à 22. Normal de saison, 21. Donc on est pas mal dedans. Minimum à 8 ce soir, cette nuit. Pas mal le même scénario demain, je vous dirais. Soleil-nuage pour une bonne partie de la journée. On parle de possibilité d'averse en après-midi, par contre, il y a un risque d'orage avec un maximum à 25. Et en ce moment, on est à 13 degrés. On va parler de nos fameux sous-sols, hein, avec Léa Filion, designer, dans les prochaines minutes. Elle sera avec moi en studio. D'abord, on écoute Billie Eilish avec Birds of a Feather à Viva 105.5.
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1: Et elle est avec moi en studio pour une dernière avant la pause estivale. Mm-hmm. Léa Filion Designer. Bon matin à toi.
2: Bon matin.
1: Comment ça va?
2: Ça va bien.
1: Ouais.
2: Oui.
1: Ça sent l'été.
2: Oui.
1: Et les vacances.
2: Oui, exactement. Hein? Oui, il a fait assez chaud. Ça donnait une bonne, une bonne idée.
1: La semaine passée, effectivement, il y a eu de l'humidex un petit peu.
2: J'avais de la misère un peu.
1: Léa, c'est vrai, tu m'avais déjà dit ça. Toi,
2: t'aimais
1: pas tant que ça. Moi, je chialais qu'il faisait pas assez chaud, puis toi, tu disais que c'était correct.
2: C'était correct, ouais, c'est ça.
1: C'est vrai, je replace.
2: C'est ça.
1: Mais moi, ça a bien été.
2: Je suis une fille du Nord.
1: Moi, plus du Sud.
2: Oui, c'est ça.
1: Là, on va parler de sous-sol. Ensemble ce matin.
2: Yes, on descend dans le sous-sol. Ben, j'ai réalisé que je parlais pas assez des sous-sols dans mes chroniques. Puis en fait, pour le nombre de projets de sous-sol que j'ai fait, ben c'est assez surprenant que j'ai jamais fait de chronique là-dessus.
1: OK.
2: Pourtant, ben c'est un gros morceau de la maison. C'est la grande majorité des maisons au Québec qui ont un sous-sol comme fondation. Puis c'est la superficie de notre maison qu'on a, mais en double. Dans un monde comme aujourd'hui, où les pieds carrés coûtent cher, ben faut quand même bien l'exploiter.
1: Souvent, c'est vrai qu'on va s'attarder un peu plus au rez-de-chaussée versus le sous-sol.
2: Oui, on va mettre plus d'énergie, puis le sous-sol, il est un petit peu oublié. Puis ça commence souvent en étant un fourre-tout. On prend nos restants de peinture pour le peindre, puis on se contente de ça pendant un temps. Mais il y a tellement mieux à faire pour ajouter une belle valeur à notre maison et pour pouvoir avoir encore plus de belles pièces de vie.
1: Et là, on va décortiquer ça là, au fil de l'entrevue. On va partir avec les constructions neuves.
2: Exact. Quand on construit, on a tellement de questions et de choix à faire, ça en est étourdissant. On se lance souvent avec le plan de sous-sol qu'on a fait faire par l'entrepreneur, puis qui montre où pourrait être la salle de bain, puis on y va avec ça sans trop se poser de questions. Mais tu sais, faire un plan de sous-sol qui répond vraiment à nos besoins futurs, ben c'est pourtant d'une grande importance.
1: C'est vrai.
2: Ici, on veut premièrement bien figurer où iraient la plomberie et les drains. Casser du ciment pour refaire des drains quelques années plus tard, c'est vraiment pas super.
1: Non.
2: Puis également, ben bien positionner les fenêtres, puis les faire assez grandes là pour de futures chambres. Donc, dire à la designer qu'on souhaite éventuellement avoir, exemple, notre salle de lavage, notre salle de bain séparée, deux chambres, une belle salle familiale, c'est ça, avec une fenêtre dedans, on veut de la luminosité, tout ça, ben c'est essentiel pour pouvoir faire un projet par phase, parce qu'on n'est pas obligé de tout faire ça tout de suite,
1: mais
2: au moins, on détermine la plomberie, les fenêtres, où qu'ils vont, puis on n'aura pas besoin plus tard de défaire ce qu'on a déjà fait.
1: On gagne du temps et des sous,
2: exact.
1: Dans ce cas-là. Bon, si on va en rénovation, quelle question on doit se poser là, à ce moment-là?
2: Bon, fait que là, en rénovation, on comprend qu'on on y va avec ce qu'on a déjà.
1: C'est sûr.
2: On peut commencer par se demander, est-ce qu'on va rénover le rez-de-chaussée avant ou après qu'on fasse le sous-sol?
1: Okay.
2: Parce que faire un superbe plafond, puis qu'on peut pas... on veut refaire, en fait, la salle de bain du haut. Par après, puis là, on est obligé de tout défaire notre beau plafond pour refaire la plomberie du haut. Ben, c'est un travail dans le vide, puis c'est de l'argent tiré par les fenêtres.
1: Ouais.
2: On peut aussi se demander, est-ce qu'on va avoir la salle de lavage au sous-sol, éventuellement, ou est-ce qu'elle va rester là? Puis, combien de chambres, bureaux, on pense avoir besoin? Est-ce que les fenêtres qui sont déjà là répondent à ça? Sont-ils assez grande selon les normes pour les chambres. Est-ce qu'on veut construire un patio par-dessus l'une d'entre elles? Si oui, on fera peut-être pas la chambre là. T'sais.
1: Non.
2: Fait que nos besoins actuels sont peut-être pas nos besoins futurs. C'est pas nécessairement non plus tout le monde qui sait s'ils vont avoir des enfants, combien et quand. On peut alors opter pour un design plus modulaire. Fait que les séparations de pièces sont pas obligées d'être toutes permanente. T'sais, le fameux mur en gypse, on n'est pas toujours obligé d'y aller avec ça pour séparer nos pièces. On peut y mettre des meubles sur mesure, des bibliothèques ajourées pour laisser passer de la lumière. On peut les fixer par sécurité le moment qu'ils sont là, mais sont faciles à enlever si jamais on a besoin de changer l'espace.
1: Et Léa, pour ceux et celles qui nous écoutent, qui ont déjà là, tout ce qu'il faut au rez-de-chaussée ou à l'étage, qu'est-ce que tu voudrais leur proposer pour le sous-sol?
2: Oui, tu sais, qui ont déjà leur salle de bain complète, qui ont leur chambre, tout ça. Effectivement, devenant le cas qu'on a toutes nos pièces de vie au rez-de-chaussée puis à l'étage, ben qu'est-ce qu'on fait avec cet espace-là de notre sous-sol? J'ai beaucoup de demandes pour des grands projets de salon, bar, pour inviter des amis. Au lieu de se louer un chalet en gang, ben c'est là que les soirées du hockey se passent.
1: Ouais.
2: On se fait une mini-cuisine ou un bar. On peut même avoir l'espace pour des grandes tablées quand on invite beaucoup de monde pour souper. Le bar à la maison, ça devient de plus en plus populaire, puis nos espaces de vie en haut restent bien rangés, puis c'est moins stressant pour les autres d'inviter du monde. Puis c'est ça, c'est vraiment à considérer là, quand on a un sous-sol de libre.
1: Et pour ce qui est de l'éclairage au sous-sol, évidemment, bon, ça va varier un peu de ce qui se passe au rez-de-chaussée, là.
2: Oui, tout à fait. On n'a pas de grandes fenêtres comme au rez-de-chaussée à l'étage. L'éclairage artificiel devient donc très important. Puis ici, ça serait le fun de sortir un peu de quelques encastrés au plafond, puis prévoir quelque chose qui donne vraiment un effet wow. Tu sais, des retombées de plafond avec des LED, des lampes plus punchées, des miroirs lumineux, etc. Il y a toutes sortes de façons de travailler l'éclairage pour donner vraiment une belle ambiance. Puis parlant de plus punché, pourquoi pas en profiter pour faire un endroit coloré aussi.
1: Mm-hmm.
2: Le sous-sol blanc à grandeur, c'est peut-être plus lumineux, mais ben c'est plus fade. Fait que mettez de la couleur, de la texture, du papier peint, vous y êtes pas toujours. Fait que si c'est plus flyé, ben puis que ça vous ressemble, vous allez pas vous tanner.
1: C'est vrai, c'est bien dit ça, Léa. Et avant de terminer cette chronique de ce matin, donne-nous tes coordonnées, s'il te plaît.
2: Oui, donc on peut m'écrire sur mon site web leafiliondesigner.com, mon adresse courriel leafiliondesigner@commercialgmail.com et ma page Facebook et Instagram du même nom.
1: Léa, encore une fois, je te dis un gros merci pour ces chroniques au fil de la dernière année. C'est une pause.
2: Oui.
1: Ceci n'est qu'une pause estivale pour reprendre en septembre.
2: Tout à fait,
1: oui. Avec plaisir à part ça. Merci à toi, Léa.
2: Bon, ben, un bel été.
1: Bye, bye. Donc, Léa Filion, designer avec qui on vient de parler, à Viva 105.5.

0: 8h42, vous êtes en direct de notre studio d'Éco-Surface Ameublement Sévigny. On va repartir tout ça hein, pour un autre petit tour demain, entre 6h et 8h45. Chronique de la MRC des Appalaches à faire. On va aussi recevoir en studio Nathalie Lebel de Voyage Transat.
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0: Et avant officiellement de se souhaiter une belle journée, ben je vais vous parler du Festival Country Lobinière de Saint-Agapi, édition 2026. Du 27 au 29 août. Et je vous donne, soir par soir, les artistes qui vont être là. Pour vrai, là, c'est impressionnant. Le jeudi, Warren Ziders, Chase Beckham, Laurence Saint-Martin et Erica Rowland. Ensuite, le vendredi, Jordan Davis, L. King, Tyler Braden et Rick Duff. Et on aura le samedi, Parker McCollum, Justin Moore, Madeleine Merlot et de Martin Boys. Donc, vous voulez avoir accès à la programmation. C'est tout détaillé, là. Vraiment, c'est super bien fait. C'est vraiment très cool aussi comme événement, super populaire. Donc, programmation en ligne et aussi achat de billets directement en ligne sur le site countrylobinière.com. Je vous souhaite une très belle journée. On se reparle, nous autres, demain matin dès 6h. Salut!

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1: Déménage pas, ça fait du bien d'épurer. On va essayer de faire ça ensemble.

savez, a la compagnie Cherry River qui offre des prêts-à-boire. Et là, il présente sur ses réseaux sociaux en ce moment ses deux nouveaux prêts-à-boire. Alors, il y en a un qui est non pétillant, vodka, limonade et citron vert. Puis un autre pétillant, un gin, limonade, petits fruits, basilic. Et puis là, ben, il demande est-ce que vous faites partie de la team pétillant ou non pétillant, hein? Parce que c'est embêtant. Je sais pas, moi, j'aime quand ça pétille. C'est vrai que c'est frais, style un peu eau minérale gazeuse, là. Tu sais, c'est intéressant. Mais des fois, on vient tanner du pétillant. Alors là, on a comme une option, là. Et puis là, c'est drôle parce qu'il fait comme des

Citron Vert. Et Ludovic Bourgeois également fait partie aussi du banc d'essai. Puis il a hésité, mais il a choisi non pétillant, même si d'habitude, il fait partie de la team pétillant. Alors, c'est tellement le fun hein, de déguster comme ça et de faire de nouvelles découvertes. N'hésitez pas. Il dit qu'ils sont beaucoup à SAQ en passant. Harry Styles, maintenant, à Viva.

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titre de la série Hommage hein, à Jean Leloup, Paradis perdu. Ça part du côté de Trois-Rivières le 15 juillet prochain. Voici Tracy Chapman et Fast Car. Un gros merci de choisir Viva. Je vous souhaite une bonne deuxième de la semaine.

Cœur de pirate fait partie de la programmation. Claude Pelgag. Alors, n'hésitez surtout pas. Même la bottine souriante. Alors, quand je vous dis que le party va lever, là, ça se passe sur francomontréal.com. Bob Dylan à venir. Pas Bob Dylan, mais Bob Marley.

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À l'émission La Voix. C'est là qu'on l'a découvert, entre autres. Mais on dit qu'elle fait son chemin d'une façon extraordinaire. Puis c'est vraiment intéressant parce que comment ils l'ont présenté? Ils ont dit aujourd'hui installée à Paris, Charlotte Cardin incarne cette

rien n'échappe, gérant sa carrière dans les moindres détails, cumulant les casquettes d'ambassadrice de Levi's, mais aussi de marraine de la Star Academy aux côtés d'Ed Sheeran en 2025, elle apparaît comme une star contemporaine, orchestrant sa visibilité d'une main de maître. Wow! Quel bel article sur Charlotte Cardin, la voici avec un peu trop à Viva.

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des encombres sur un moyen temps ces dernières semaines. Je sais pas pourquoi j'ai envie d'épurer ma maison. Et là, le magazine Coup de pouce nous donne 5 astuces simples pour désencombrer avant un déménagement ou encore pour le quotidien, tout simplement.

0: Est-ce qu'il y a une réelle utilité dans ma vie? Troisièmement, donner une deuxième vie à vos objets. Quand on désencombre, on peut donner, on peut vendre, on peut offrir. Comme ça, on se sent un peu moins coupable. Quatrième, éviter les zones fourre-tout. Alors, là, on veut dire de prendre l'habitude de donner une place précise à chaque objet et pas de le mettre à quelque part en attendant. Et cinquième, la dernière, mais non la moins difficile, le vrai défi, c'est de maintenir l'équilibre. Alors, la règle est simple. Pour chaque nouvel objet qui entre, un autre doit sortir. Je suis pas rendue là. À venir, Alex Warren à Viva.
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3: Mesdames, Messieurs, bonjour, ici Boris Chassaigne. Le bilan routier 2025 de la Société de l'assurance automobile du Québec a été rendu public aujourd'hui. On rapporte que 30 personnes ont perdu la vie sur les routes de la Chaudière-Appalaches en 2025, une hausse de 11% par rapport à la moyenne enregistrée entre 2020 et 2024. Le nombre de personnes gravement blessées accuse aussi une hausse de 22% pour s'établir à 92 personnes. La SAAC précise par ailleurs que 1913 personnes ont été légèrement blessés sur les routes de la région. Le coup d'envoi du parcours pagayant de la route bleue d'Irlande a été donné le 13 juin. Une cinquantaine de personnes ont profité de ce lancement pour découvrir ce parcours qui longe la rivière Bécancour sur 12,5 km. L'itinéraire s'amorce au pont à cheville sur la rivière Aupin, rejoint la rivière Bécancour, croise l'étang Slater. La rivière débouche ensuite sur le lac à la Truite et le lac William. Voilà, c'était vos manchettes.
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jfposé.com pour ne pas le manquer. Notre prochaine invitée, elle fait partie de la bande sonore d'un film d'animation extrêmement attendu, Histoire de jouets 5, qui prend l'affiche ce vendredi.

Patrouille qui vont avoir les Backstreet Boys sur leur trame sonore officielle. Le film qui prendra l'affiche le 14 août prochain. Mais la chanson des Backstreet Boys a été dévoilée vendredi.

0: à répandre. Je trouve qu'on joint l'utile à l'agréable. Hein? Donc, nos cocos vont être contents de la Pat Patrouille. Puis nous autres, les mamans, ben, on va être heureuses d'entendre les Backstreet Boys sur ce film-là. Alors, Bottle Up disponible depuis vendredi. Et pour le film, je vous rappelle, 14 août prochain. We've Got It Going On à venir à Viva.
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l'heure du dîner pour le lunch 80-90-2000 et ça nous sera servi par Bonnie Tyler, la chanteuse qui, le mois dernier, avait été endormie de manière artificielle après avoir été transférée dans un hôpital portugais pour y subir une opération intestinale d'urgence. Et là, Page 6 nous apprend et nous donne des nouvelles de l'état de santé de la femme de 75 ans. Alors, l'équipe médicale de la chanteuse a annoncé hier sa sortie du coma artificiel dans lequel elle était plongée justement depuis plusieurs semaines. On dit que même si son état s'est

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4: Mesdames, Messieurs, bonjour, ici Boris Chassaigne. Le bilan routier 2025 de la Société de l'assurance automobile du Québec a été rendu public aujourd'hui. On rapporte que 30 personnes ont perdu la vie sur les routes de la Chaudière-Appalaches en 2025, une hausse de 11% par rapport à la moyenne enregistrée entre 2020 et 2024. Le nombre de personnes gravement blessées accuse aussi une hausse de 22% pour s'établir à 92 personnes. La SAAC précise par ailleurs que 1913 personnes ont été légèrement blessés sur les routes de la région. Le coup d'envoi du parcours pagayant de la route bleue d'Irlande a été donné le 13 juin. Une cinquantaine de personnes ont profité de ce lancement pour découvrir ce parcours qui longe la rivière Bécancour sur 12,5 km. L'itinéraire s'amorce au pont à cheville sur la rivière Aupin, rejoint la rivière Bécancour, croise l'étang Slater. La rivière débouche ensuite sur le lac à la Truite et le lac William. Voilà, c'était vos manchettes.
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Elle dit, quand, mettons, je mangeais des pâtes à la sauce tomate, puis j'avais des réactions, je me disais que j'étais allergique à la sauce tomate. Quand, admettons, je buvais de la limonade, puis que j'avais des réactions, je me disais, bon, je suis allergique aux agrumes. Alors, beaucoup de temps perdu jusqu'au temps qu'elle allait voir son esthéticienne, celle-là lui dise, hey,

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0: 2013 avec Camila Cabello. Restez là.
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1: Mesdames, Messieurs, bonjour, ici Boris Chassaigne. 30 personnes ont perdu la vie sur les routes de la Chaudière-Appalaches en 2025, selon le dernier bilan de la Société de l'assurance automobile du Québec, rendu public aujourd'hui. Il s'agit d'une hausse de 11% par rapport à la moyenne enregistrée entre 2020 et 2024. Le nombre de personnes gravement blessées a aussi augmenté de 22% pour s'établir à 92 personnes. La SAAC précise que 1913 personnes ont été légèrement blessés sur les routes de la région durant cette période. Le coup d'envoi du parcours pagayant de la route bleue d'Irlande a été donné le 13 juin. Une cinquantaine de personnes en ont profité pour découvrir ce parcours qui longe la rivière Bécancour sur 12,5 km. L'itinéraire s'amorce au pont à cheville sur la rivière Aupin, rejoint la rivière Bécancour et croise l'étang Stater. Voilà, c'était vos manchettes, les détails et d'autres nouvelles sur montetford.com.
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3: Déjà mardi, oui déjà, la deuxième journée de la semaine. Aïe, un bon midi partout à travers le Québec. Je m'appelle Jerry Castonguay et je compte les dodos avant les vacances. Moi aussi.
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3: Mais là, je pense qu'on peut prendre une pause de tout ça, de tout désagrément, de tout stress. On a du plaisir ensemble pendant une heure de temps minimum avec le lunch 80-90-2000. On va parler de psychologie humaine. C'est quoi votre type de personnalité entre... OK, je vous donne trois choix. Vous pourrez voter au 1-866-567-2346 par texto. Est-ce que vous êtes quelqu'un qui donne, quelqu'un qui reçoit ou autre? OK? Parce qu'il y a un autre type. Je vous dis pas c'est quoi tout de suite, mais ça se peut que vous vous trouviez pas vraiment dans un ou dans l'autre. Vous êtes probablement dans autre. Et on va faire la lumière là-dessus. C'est assez surprenant. On a également de la méchante bonne chanson. La toune du bureau aussi. Si vous avez une demande spéciale, là, vous pouvez m'appeler au 1-866-56-RADIO. C'est le même numéro que tantôt. C'est juste que par texto, c'est plus facile d'avoir les numéros. On a Shy Guy avec Dinah King. C'est ça le lunch 80-90-2000. Mais pour tout de suite, on part notre mardi midi avec Paula Abdul. Straight up à Viva.

0: 50% minimum. Je suis content de vouloir flairer l'aubaine. Salut Joël qui nous a écrit par rapport à notre question. Qu'est-ce que vous êtes comme type de personnalité? Est-ce que vous êtes davantage preneur ou davantage donneur? Qu'est-ce que vous préférez, être généreux ou recevoir, par exemple? Joël, qui est représentant sur la route, s'identifie pas à aucun des deux, fait qu'il est dans la catégorie « autre », dont je vais vous parler un peu plus tard. Et il y a Lolo, également, qui nous a envoyé un message qui dit « Moi, j'ai traversé une grande épreuve, j'ai failli pas survivre à ça, puis depuis ce temps-là, je donne, je remercie la vie. » C'est beau, ça. Puis vous allez certainement vouloir me remercier dans les prochaines minutes, parce que la toune du bureau s'en vient, et ça va être soivé à Viva!
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4: À chaque le midi, aux alentours de cette heure-ci, on vous offre ce qu'on appelle la toune du lunch. C'est votre demande spéciale de votre gang du bureau. Je salue Val et toute l'équipe de Villeneuve, Ford, Damqui, qui voudrait peut-être faire monter la température dans la vallée de la Matapédia. Ben, ça va être le résultat partout à travers le Québec. Enrique Iglesias, en 2000. Voici Be With You. À Viva, c'est le lunch!

Ça fait longtemps que j'avais vu ça et j'ai toujours cru que c'était vrai qu'il y avait deux types de personnalités dans le monde. Ceux qui donnent et qui sont généreux, puis le reste qui pense plus à eux et qui aiment recevoir. Mais il y en a un troisième type et c'est bien intéressant, puis je vais y revenir. Là, c'est une étude du MIT sur la générosité, OK? On a découvert quelque chose de surprenant. Entre amis, on s'attend à faire du donnant-donnant puis à être à égalité. Tu donnes... Tu me donnes, je te redonne, puis tu me redonnes aussi. Mais quand on arrive dans l'univers du travail avec un patron, un mentor ou encore une personne qui a du leadership, notre cerveau change les règles. Si c'est toi qui paye le café une première fois, ben si c'est toi qui aides toujours les nouveaux employés, les gens voient pas ça comme un geste généreux. Ils s'attendent à ça. Fait que si ton boss te donne une carte cadeau dans le temps des fêtes, tu t'attends à en recevoir une, puis c'est pas tant de la générosité qui est perçue. C'est fascinant. Mais il y a aussi un autre type. Le troisième type, c'est l'échangeur. C'est celui qui garde toujours un genre de crédit mental. Peu importe ce qui se passe, tu m'aides une fois, je vais t'aider, ça va me faire plaisir, mais ça me fait aussi plaisir que tu m'aies donné. Fait qu'il y en a en réalité trois types. Dans quelle catégorie vous entrez? Moi, je pense que je suis dans l'échangeur. Je vous envoie des bonnes tounes, vous me textez au 1-866-567-2346. On jase, on a du plaisir, puis je vous partage ma bonne humeur, puis vous aussi. Fait qu'on est dans l'échange ici à Viva. George Michael va nous ramener en 1990 dans le lunch 80-90-2000. Freedom, ça s'en vient à Viva!

C'est sur ça qu'on se laisse. Je m'appelle Jay. On va se retrouver demain dès midi pour le lunch 80-90-2000. Mais vous êtes en voiture avec Diane qui s'en vient et Viva l'après-midi. Viva la Casa après ça. On est comme ça, Viva. Bon mardi!

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3: Mesdames, Messieurs, bonjour, ici Boris Chassagne. 30 personnes ont perdu la vie sur les routes de la Chaudière-Appalaches en 2025, selon le dernier bilan de la Société de l'assurance automobile du Québec, rendu public aujourd'hui. Il s'agit d'une hausse de 11% par rapport à la moyenne enregistrée entre 2020 et 2024. Le nombre de personnes gravement blessées a aussi augmenté de 22% pour s'établir à 92 personnes. La SAAC précise que 1913 personnes ont été légèrement blessées sur les routes de la région durant cette période. Le coup d'envoi du parcours pagayant de la route bleue d'Irlande a été donné le 13 juin. Une cinquantaine de personnes en ont profité pour découvrir ce parcours qui longe la rivière Bécancour sur 12,5 km. L'itinéraire s'amorce au pont à cheville sur la rivière Aupin, rejoint la rivière Bécancour et croise l'étang Stater. Voilà, c'était vos manchettes, les détails et d'autres nouvelles sur montetruc.com.
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l'air. Un autre mariage a été fait le week-end dernier. On se rappelle de Dua Lipa il y a 2 semaines. Et là, ben, c'est un couple un petit peu plus à proximité de nous, là, qu'on peut même rencontrer à l'occasion, là. Si on va à l'épicerie, là, dans le coin de la grande métropole. Quoi qu'il en soit, c'est vraiment le fun. Alors, des belles nouvelles aussi. Il y a de l'amour dans l'air pour Katy Perry et Justin Trudeau aussi. J'aurai l'occasion de vous en jaser. Ils

tribunal du Tennessee le 18 mai dernier. Alors là, Jelly Roll l'a rencontré en 2015 à Las Vegas. Ils se sont mariés l'année suivante. Et là, le couple s'était brièvement quand même séparé en 2018 après que le chanteur avait

Bohémienne Rhapsody sur la vie de Freddie Mercury n'est plus le drame biographique musical le plus lucratif de l'histoire. Il vient d'être dépassé. Je vous en reparle dans un petit instant. Pour tout de suite, voici Dido en musique et Wild.

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0: Morgan Wallen à venir dans un instant avec Tate McRae. On aura les Cowboys fringants aussi avec l'Amérique Blanche, Sarah Vanderzon, juste des bons hits pour vous autres à Viva. Et également, parlant de hits, le hit qui pop également est dans l'air. Alors, c'est à venir dans un petit instant, servi par Rihanna, qui va nous faire danser. Vous savez qu'elle, au début du mois, elle était au Québec. Elle était à Montréal, plus précisément, en train d'encourager son mari et père de ses enfants, A$AP Rocky, lui qui présentait un spectacle au Centre Bell de Montréal il y a quelques jours à peine. Donc, on a été bien heureux de la recevoir. Hein? Tu reviens quand tu veux, Rihanna. Alors, elle s'amène avec Don't Stop the Music dans un instant. Viva, restez là.
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2: Mesdames, messieurs, bonjour. Ici Boris Chassaigne. La ville de Thetford conclut son exercice financier 2025 avec un surplus de 2,7 millions de dollars. La hausse des droits de mutation, du nombre de nouvelles constructions et la valeur des permis de rénovation expliquent en partie ces chiffres. Les revenus de la ville de Thetford Mines se sont élevés en 2025 à près de 60 millions de dollars, alors que les dépenses et affectations ont atteint 57 millions de dollars. La ville a aussi en 2025 procédé à des investissements de l'ordre de 18 millions de dollars. Elle conclut son exercice 2025 avec une dette de 36,9 millions de dollars. 30 personnes ont perdu la vie sur les routes de la Chaudière-Appalaches en 2025, selon le dernier bilan de la Société de l'assurance automobile du Québec rendu public aujourd'hui. Il s'agit d'une hausse de 11% par rapport à la moyenne enregistrée entre 2020 et 2024. 92 personnes ont par ailleurs été gravement blessées cette même année. C'était vos manchettes.
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invite dans les prochaines secondes à Viva et on était tellement contente de la revoir le 25 mai dernier sur la scène des American Music Awards. Et elle n'était pas seule, non, avec ses acolytes des Black Eyed Peas. Alors, le groupe réuni au complet pour recevoir un tout nouveau

sautent dans le top 10, hein, je vous le rappelle. Donc oui, ça a l'air que ça s'est passé en fin de semaine. Ils avaient annoncé en avril dernier qu'ils étaient fiancés et qu'ils allaient se marier cet été. Mais là, on n'avait pas la date ni rien, mais ça a l'air que ça s'est passé samedi dernier, cette histoire-là, dans la nature des Laurentides, donc du côté de Mont-Tremblant. Et là, ben, il y a eu plusieurs

0: écrit « Si la magie existe, c'est clairement dans l'amour qu'elle a trouvé maison. » Et en arrière, il y avait Mathieu Pepper, puis elle dit « Ah, et salut Mathieu! » Et c'est inconnu que l'humoriste allait tenir le rôle de célébrant de ce mariage-là, très attendu. Alors, toutes nos félicitations aux nouveaux mariés. Alex Warren à venir, à Viva!
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base pendant 10 semaines. Alors, la barre est haute, évidemment, pour les prochains extraits de Jean-François Posé. Mais moi, je vous le dis, l'album, vous l'avez certainement écouté, vous aussi, mais ça, c'est juste des hits. Moi, je me demande même comment il fait pour choisir, parce que c'est un peu le dilemme dans lequel se retrouvent hein, les auteurs-compositeurs, les artistes. Quelle chanson je choisis sur mon album qui va être comme la carte de visite de cet album-là? Alors, c'est un coup de dé un peu, là, parce que tu crois en toutes tes chansons, mais vraiment, laquelle va faire lever la sauce? Mais moi, je vous le dis,

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géant que donnait d'ailleurs David Guetta au Stade de France. Puis là, à un moment donné, il arrête un peu ses tables tournantes puis il dit, vous savez, quand on fait un spectacle au Stade de France, ça prend toujours des surprises. Et là, ben, on entend en coulisses, bonsoir Paris! Et là, ma Jennifer Lopez qui débarque, vous autres, pour faire le hit Save Me Tonight. Je peux pas vous garantir à 100% qu'il n'y avait pas de lip-sync là-dedans, là, mais quand même, elle était vraiment là en chair.

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5: Mesdames, Messieurs, bonjour, ici Boris Chassaigne. La ville de Thetford conclut son exercice financier 2025 avec un surplus de 2,7 millions de dollars. La hausse des droits de mutation, du nombre de nouvelles constructions et la valeur des permis de rénovation expliquent en partie ces chiffres. Les revenus de la ville de Thetford Mines se sont élevés en 2025 à près de 60 millions de dollars, alors que les dépenses et affectations ont atteint 57 millions de dollars. La ville a aussi en 2025 procédé à des investissements de l'ordre de 18 millions de dollars. Elle conclut son exercice 2025 avec une dette de 36,9 millions de dollars. 30 personnes ont perdu la vie sur les routes de la Chaudière-Appalaches en 2025, selon le dernier bilan de la Société de l'assurance automobile du Québec rendu public aujourd'hui. Il s'agit d'une hausse de 11% par rapport à la moyenne enregistrée entre 2020 et 2024. 92 personnes ont par ailleurs été gravement blessées cette même année. C'était vos manchettes.
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issus du cinéma, de la musique et d'autres domaines de la culture pop. Alors, on dit justement que le sabre laser, c'est la pièce maîtresse et ça devrait atteindre plusieurs millions de dollars. On va partir le prix d'ailleurs à plusieurs milliers de dollars, là, juste pour être sûr. Il y a d'autres objets majeurs également, dont des paroles manuscrites de John Lennon pour If I Fell, écrites au dos d'une carte de Saint-Valentin. Ça date de 1964. On va partir ça à 500 000 dollars US. Il y aura également des chapeaux tirés du magicien d'Oz. Il y aura même une paire de bottes de boxe portées par Sylvester Stallone lui-même dans Rocky 3. Rien de moins. Alors, je dirais que porté par Sylvester Stallone, ça m'embêterait pas. Dans ma collection, ces bottes-là. Un gros merci de choisir Viva. Voici Boys to Men. Parce qu'ici, c'est Viva la musique. Je vous souhaite un excellent mardi chez vous.

les samedis 28 novembre et 5 décembre. Les équipes sont pas encore connues, mais on sait que les capitaines seront des joueurs bien connus. Donc, Élise Marquis et Sébastien Benoît. Et parlant d'Élise Marquis, vous savez

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génial. À venir dans les prochaines secondes, un hit de Daddy Yankee. Daddy Yankee qui nous fait danser sur la bande originale officielle de la Coupe du Monde de la FIFA 2026. Oui, le soccer, ça bat son plein jusqu'au 19 juillet, si ma mémoire est bonne. Et sur cette bande originale-là, lui, il fait le titre Echo. Alors, très dansant avec la chanteuse jamaïcaine.

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11: Mesdames, Messieurs, bonjour, ici Boris Chassaigne. La ville de Thetford Mines conclut son exercice financier 2025 avec un surplus de 2,7 millions de dollars. La hausse des droits de mutation et de la valeur des permis de rénovation explique en partie ces chiffres. La vente de certains actifs municipaux, dont une érablière, ont également contribué à pousser vers le haut ces résultats. Les revenus de la ville de Thetford Mines se sont élevés à 60 millions de dollars en 2025, alors que les dépenses et affectations ont atteint 57 millions de dollars. La ville a en 2025 aussi procédé à des investissements de l'ordre de 18 millions de dollars. Elle conclut son exercice 2025 avec une dette de 36,9 millions. 30 personnes ont perdu la vie sur les routes de la Chaudière-Appalaches en 2025. Selon le dernier bilan routier 2025 de la Société de l'assurance automobile du Québec, rendu public aujourd'hui, il s'agit d'une hausse de 11% par rapport à la moyenne enregistré entre 2020 et 2024. 92 personnes ont par ailleurs été gravement blessées sur les routes de la région cette même année. Le coup d'envoi du parcours pagayant de la route bleue d'Irlande a été donné le 13 juin. Ce parcours longe la rivière Bécancour sur 12,5 km. Plusieurs points de mise à l'eau ont été mis à disposition des pagayeurs à Pont-à-Cheville, Étang Stater, Parc Amos Hall et le pont de la 165. Et le Centre intégré de santé et de services sociaux de la Chaudière-Appalaches change de nom. Il va dorénavant s'appeler Santé Québec Chaudière-Appalaches. Ce changement s'inscrit dans le contexte de l'intégration de l'établissement régional à la grande entité nationale qu'est Santé Québec. 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

0: édition de Viva la Casa. Pour les deux prochaines heures, Pat et Julie qui s'installent avec en main la meilleure playlist que vous ne pouvez pas trouver nulle part, avec les meilleures histoires que vous allez entendre.
1: Les meilleurs sujets, les meilleurs jokes, la meilleure bonne humeur.
0: Tout ça.
1: Tout ça.
0: Écoute, c'est comme... C'est comme, tu sais, les artistes...
1: Et beaucoup d'humilité, faut le dire aussi.
0: Exact. Les artistes, des fois, ils font des best-of. Nous, on rentre ça dans un épisode pour les deux prochaines heures. Aussi simple que ça. C'est vraiment très drôle parce
1: tout
0: que...
1: Tout ça pour dire que vous êtes à la bonne place.
0: Ben, exactement. Et c'est drôle parce que ton mot du jour, tu voulais justement parler d'humilité. Tu voulais parler de quelqu'un qui en a un petit peu plus que nous, visiblement.
1: Oui, c'est mon mot du jour, humilité, parce que je suis allée voir, je suis passée voir Alex Francœur. Je vous en ai parlé, Alex Francœur, c'est ce danseur qui, dernièrement, c'est lui qui a tout chorégraphié le spectacle de la FIFA à Toronto. Mm-hmm. Et lui, vous l'avez vu dans Révolution, avant, on le connaissait pas vraiment. Et finalement, c'est devenu un type là, qui est une grosse pointure, un danseur extraordinaire, un chorégraphe extraordinaire.
0: Très convoité.
1: Très convoité. Et je l'ai vu aujourd'hui parce qu'il chorégraphie les choses pour ma fille, Billy Dupage. Ça fait un peu plus d'un an qu'ils travaillent ensemble. Donc, en vue des spectacles, j'allais voir. T'sais, moi, je suis toujours comme un petit oiseau qui aime ça, aller voir comment se passent les choses. Et je l'ai félicité. J'ai dit, hey, j'ai parlé de toi à la radio, c'est extraordinaire. Il dit, Julie, j'en reviens pas. Il dit, je redescends de mon nuage. Il dit, c'était extraordinaire. C'est 3 semaines très intensives pour lui, mais ce qui m'a surtout, puis c'est la raison pourquoi mon mot est humilité, ce qui est vraiment ressorti de notre conversation, c'est l'humilité qu'il avait. Mmh. Il a vécu ça, il sait que là, il est parachuté dans les grandes sphères. Là. T'sais, ça va pas s'arrêter là, son affaire. Il va probablement être convoité pour des grosses, grosses choses à l'international. Ouais. Mais il est revenu, hey, il dit, tu peux pas croire, j'ai oublié de payer mon hypothèque. Puis là, j'avais mon lavage à faire et ça. T'sais, en fait, très humble et c'est ce qui le rend encore plus charmant. Donc, de l'avoir croisé aujourd'hui et d'avoir papoté avec lui, ça a été comme une espèce de baume au cœur. Je me dis, hey, c'est le fun, les gens qui restent ancrés, grounded, les deux pieds sur terre comme ça. Et qui aurait toutes les raisons d'avoir la grosse tête.
0: Absolument. Et c'est drôle parce que je vais emprunter ton mot du jour, je vais dire humilité, parce que j'ai dû faire preuve d'un petit peu d'humilité hier quand il m'est arrivé quelque chose qui m'a fait réaliser que ce n'était pas moi le boss chez nous. Je ne sais pas c'est qui le patron chez vous, mais moi j'ai découvert que c'était clairement pas moi. Je vais vous dire c'est qui, je vais vous dire ce qui m'est arrivé tout de suite après Max McNown. C'est lui qui part. Viva la Casa, voici Better Me For You. Bon retour.

0: C'est qui le boss chez vous? C'est qui le patron? C'est qui celui qui, ou celle qui, quand on prend les décisions, ben, c'est cette personne-là qui décide. Je peux vous confirmer depuis hier que ce n'est pas moi chez nous.
1: C'est ta blonde? C'est ta femme.
0: Hier, je vous ai raconté l'histoire et c'est très drôle parce que il y a comme une petite anecdote de coulisses là, que j'ai besoin de vous raconter. Mais hier, sur les ondes de Viva, je vous racontais que c'était mes noces de muguet. 13 ans de mariage avec Marie-Ève. Et donc...
1: Je te posais d'ailleurs la question, vas-tu faire quelque chose?
0: Exact.
1: Allez-vous le souligner?
0: Exact.
1: Puis,
0: on a dit non, pas vraiment. On n'est pas vraiment ce genre-là. Et c'est vrai qu'on n'est pas tant ce genre-là. Et à micro fermé, Julie, en quittant, dit « Ah, fait, qu'est-ce que vous mangez ce soir? Faites-vous quelque chose de spécial? » Et j'ai répondu tout bonnement « Non, pas vraiment. On a planifié déjà le souper ce matin. C'est ce qu'on fait tous les jours. Là, à l'heure que je rentre, il faut que les choses soient un petit peu enlignées. » Et donc, on a planifié. On avait des belles poitrines de poulet avec un petit riz. Puis, on avait déjà un repas de planifié. Je lui ai dit « Ah oui, rien de plus spécial. » J'ai fait « Non, pas besoin. Là, regarde, c'est ça qu'on mange. Tout ça, là, t'sais, très, très anecdotique à micro fermé. Et j'entre dans ma voiture. Puis je parle à ma blonde, je dis « OK, je suis en route. » Elle me dit « Mais là, c'est notre anniversaire de mariage. On va pas manger juste des poitrines de poulet. » Je fais « Ah non, ben pourquoi pas? Regarde, c'est ce qu'on a acheté, c'est ce qu'on a dégelé, c'est prêt, tout est correct. » Mais non, c'est notre anniversaire de mariage. » Puis là, elle a comme insisté assez pour que je fasse « Bon, ben OK, mon amour, qu'est-ce que tu aimerais manger? Je vais arrêter d'acheter quelque chose d'autre. » Et donc, c'est pas des poitrines de poulet qu'on a mangé hier. Et j'ai réalisé que quand moi, je prenais une décision, ben fallait qu'elle soit validée.
1: Mais là, Pat, là, on est dans la confidence.
0: Oui.
1: Qui penses-tu qui a appelé Marie-Ève une fois qu'on s'est quitté après la radio?
0: Tu as appelé Marie-Ève pour lui dire...
1: C'est Bibi ici!
0: Change de repas, insiste!
1: Fait que c'est moi la boss!
0: C'est toi qui lui as dit qu'elle voulait du homard et du steak et du champagne? C'est toi ça? Parce que tu me dois 125$. Non, mais j'ai trouvé ça drôle parce que c'est vrai, c'est une question. Dans tous les couples, il y a quelqu'un que quand il met son pied à terre, c'est lui ou elle qui prend la décision. Chez toi, c'est qui?
1: Écoute, chez moi... C'est souvent moi qui initie beaucoup de choses. C'est des sorties, des soupers entre amis, d'organiser. J'organise beaucoup de choses. Ouais, c'est souvent moi. Mais de là à dire que c'est tout le temps moi qui décide, non. Parce que mon chum, si vous le connaissiez, ben toi, tu le connais un petit peu, mais pas tant que ça. Tout le monde le trouve super sympathique. Il est très sympathique.
0: Mais il y a un mais?
1: Ben oui, il y a un mais.
0: OK.
1: Il m'écoute pas, là, je peux le dire. Il a tout un caractère.
0: OK.
1: Oui, il a tout un caractère. C'est plutôt un bon caractère, mais quand même, il s'affirme. Donc, non, je ne décide pas tout le temps, mais... À 99%, oui.
0: OK.
1: Non, pas à 99%. Mais c'est vrai que souvent, c'est il va flancher pour me faire plaisir.
0: Oui, mais c'est
1: j'en abuse pas non plus, là. Tu sais, je suis pas un bébé gâté.
0: On se ressemble peut-être alors dans ce cas-là, Andrew et moi, parce que 100% d'accord que c'est Maria, voire même les enfants, voire même n'importe qui dans ma vie qui peut prendre les décisions parce que je suis très malléable. Tu sais, je suis très... Moi, honnêtement, là, je veux manger ceci, mais toi, tu veux manger cela. Pas de trouble.
1: Mais c'est ça, Andrew, il est pareil.
0: Cela, ça fonctionne.
1: C'est ça.
0: Et donc, tu as raison, 99% du temps, si Marie-Ève veut absolument quelque chose, moi, j'ai même pas tant l'impression que je lui donne droit de regard. Je dis, OK, ben, moi, je voulais bleu, mais si toi, tu veux vert, c'est pas grave. Là. Mm-hmm. Honnêtement, ça me fait pas un pli. Et donc, ça me dérange pas.
1: Oui.
0: Mais c'est pour ça que le 1%, quand là, je veux quelque chose,
1: à t'écoute.
0: Là, je mets mon pied à terre, puis j'insiste. Je dis, non, regarde, 9 fois sur 10, c'est toi, là, puis il n'y a pas de trouble, ça ne me dérange pas. Mais là, moi, je veux ça. Et donc, c'est là où je deviens le boss.
1: Ouais.
0: Mais 9 fois sur 10, c'est pas moi le boss.
1: Bon, là, je peux-tu faire le boss? C'est-tu moi où il fait une chaleur en studio? C'est-tu mes hormones ou quoi? Je peux-tu baisser? OK, c'est moi le boss, je baisse
0: la clim. Ah oui, tu fais ce que tu
1: veux. Non, je la monte.
0: Ben, tu fais ce qui te fait plaisir.
1: OK.
0: Là.
1: Parfait.
0: Exactement.
1: C'est moi le boss.
0: Mais quand je vais être tanné, c'est moi qui vais décider, ça, okay. Je te le promets. C'est aujourd'hui le 16 juin, la journée mondiale de la recharge. Est-ce que vous avez l'impression que vous en faites assez pour l'environnement? Plusieurs compagnies qui utilisent cette journée pour justement vous inciter à en faire un petit peu plus. On vous raconte ça tout de suite après Green Day. Voici Good Riddance, Time of Your Life, dans votre retour. À Viva!

0: belle, belle chanson. Quelle belle journée à l'extérieur. J'espère que vous en profitez en ce mardi 16 juin. 16 juin qui est une journée mondiale et pas n'importe laquelle, c'est la journée mondiale de la recharge, Julie.
1: Oui, c'est la journée mondiale de la recharge. Peut-être que c'est quelque chose que vous faites déjà, d'avoir des recharges, des boîtes de carton ou des sacs de recharge pour déjà des produits cosmétiques. Est-ce que de produits ménagers. Est-ce que déjà tu fais ça, toi?
0: Oui, oui, souvent. Écoute, à brûle pour point comme ça, là, je pense, tu sais, de plus en plus de compagnies font ça. Disons, la bouteille de Windex, ils t'en vendent une, mais avec la recharge à côté.
1: Oui, exactement. Puis moi, c'est carrément des trucs en carton, tu sais, des boîtes de carton. Moi, je sais que la plupart, mais mon savon vaisselle, le piche-piche pour laver le lavabo, mm-hmm. tout ça, moi, c'est déjà ancré dans mes habitudes.
0: Donc, c'est une grosse boîte remplie de ce produit-là et tu remplis la bouteille en tant que telle.
1: C'est ça, okay. Exactement. Donc, mais là, on a la Journée mondiale de la recharge qui est aujourd'hui le 16 juin et c'est pour tout ce qui est cosmétique et voire parfum. Vous aurez remarqué que de plus en plus de marques de cosmétiques qui vous proposent justement d'acheter une recharge, ce qui permet de garder le flacon. Et là, on peut acheter que la recharge, ce qui fait en sorte qu'on économise beaucoup. On peut économiser jusqu'à 25 % juste parce qu'on a la recharge.
0: Ouais.
1: Et en fait, ça vient évidemment d'une idée très, très écologique, mais aussi, alors que le luxe cosmétique, c'était avant beaucoup, ça se passait beaucoup par le petit pot qui est joli ou quoi que ce soit, là, on en revient et on se dit, écoute, le petit pot, il peut rester là longtemps, voire très longtemps, mais par contre, on n'a qu'à racheter ce qu'on met dedans, ce qui est beaucoup plus logique.
0: Ben oui.
1: Et là, la journée aujourd'hui, c'est pour, on pousse encore plus loin la chose, c'est qu'on se dit, c'est bien beau pour des cosmétiques comme ça, mais qu'est-ce qui arrive pour les parfums? Et c'est vrai, je veux dire, on finit une bouteille de parfum, souvent ça se finit moins vite qu'une crème, ça se conçoit, mais la bouteille est impeccable. Alors là, c'est une volonté d'aller, et c'est un programme qui se passe dans certains pharmaprix. Pour l'instant, il y a juste 16 points de pharmaprix et l'équivalent de pharmaprix un peu partout au Québec, au Canada. Mais de plus en plus, il va y avoir comme des fontaines de recharge de parfum. Donc, on va pouvoir carrément arriver avec sa bouteille de parfum. Ça va dépendre des marques, évidemment. Tout le monde ne va pas adhérer à ça. Je sais que L'Oréal est très figure de proue là-dedans. Mais on va pouvoir arriver, puis justement,
0: remplir
1: son jus de parfum, finalement, de peu importe là, ce qu'on choisit. Et donc, les chiffres sont assez parlants parce que, justement, ça permet, en récupérant ça, en n'ayant pas une bouteille, là, en faisant juste la remplir, ça permet d'éviter jusqu'à 75 % de plastique, de verre, de papier carton aussi. Et le verre, en fait, jusqu'à 80 % le poids de verre utilisé. C'est quand même énorme. C'est quand même beaucoup. Et ça peut faire une différence aussi.
0: Oui.
1: Mais c'est surtout un changement de paradigme. Tu sais, il y a encore, je sais pas, il y a encore quelques années, peut-être 5-6 ans, même avant la pandémie, c'était beaucoup moins répandu. Puis là, tout d'un coup, on dirait que les mentalités changent du bon côté, justement. Et là, on se dit, ben voyons, ça n'a pas d'allure de racheter une bouteille. On va racheter ce qui est dedans.
0: Et moi, je trouve ça le fun de cibler les bonnes affaires parce que je pense qu'on a tous cette volonté de faire quelques efforts pour justement faire des gestes un petit peu plus écologiques. Mais c'est drôle, hier, justement, quand je suis passé à l'épicerie acheter un deuxième repas, j'avais pas mes sacs réutilisables. Et puis là, le gars, veux-tu un sac réutilisable? Je suis comme non. Puis là, ben oui, tu devrais. Hey, honnêtement, j'ai tellement de sacs réutilisables. Je suis plus en train de faire une faveur à personne là, en achetant un sac réutilisable. Donc, tu sais, j'ai comme l'impression que des fois, on met nos efforts au mauvais endroit. Et t'as raison que, tu sais, la bouteille de parfum, le flacon, ça, c'est le genre de choses, si on peut le remplir, là.
1: Oui, mais l'idée générale, c'est intéressant que t'apportes cette idée des sacs. Parce que l'idée générale derrière, c'est, OK, oui, c'est très, très bien la recharge. Je suis hyper partante et j'adhère à ça depuis longtemps. Mais cela dit, c'est bien beau de se donner bonne conscience en allant, mettons, dans des friperies, en achetant sur Marketplace et tout. Mais la chose la plus importante, au-delà de ça, c'est de moins consommer.
0: Ah oui.
1: Est-ce qu'on en a vraiment besoin de toutes ces patentes-là où on se dit, ah ben oui, mais ça vient d'une friperie, c'est bien. Ben oui, mais peut-être t'en as pas besoin, de toute façon, tu sais. Fait que c'est vraiment de se déprogrammer par rapport à plein de choses qu'on faisait avant et qui ne devraient plus être de la même façon.
0: Tant qu'on continue de ces petits très loin. Mmh. Donc, des journées comme celle d'aujourd'hui, ben peut-être que ça change juste un petit peu. Puis en bout de ligne, ben on va avoir fait un beau pas vers l'avant. Je veux vous parler au retour. J'ai trouvé ça super intéressant. Je suis tombé sur cet article-là. Savez-vous quel est le facteur chez les jeunes qui peut augmenter les risques de dépression une fois qu'ils sont rendus ados? Ça va peut-être vous surprendre. Si vous avez des plus jeunes à la maison, vous allez certainement vouloir savoir c'est quoi ce facteur-là parce que c'est facile à changer. Encore mieux, hein? C'est un facteur quand même assez inquiétant, mais qu'on peut changer tout de suite après Ariane Moffat. Jusqu'à 18h, c'est Pat et Julie. Dans Viva la Casa, voici l'amour, le danger.

0: c'est une nouvelle étude qui vient de sortir qui, d'après moi, va intéresser les parents. Moi, je peux vous dire que je l'ai lu avec beaucoup d'attention, considérant que j'ai deux enfants, un plus jeune et un plus vieux. Ma fille Juliette a 10 ans, mon gars a 15 ans, et donc est bien ancré dans l'âge de l'adolescence. Et on dit qu'il y a un facteur chez les plus jeunes qui vient qui est en lien direct avec les risques de dépression une fois rendu ado. Et donc, évidemment, moi, je lis ça, je dis, OK, mon gars est ado, pas encore, pas de signe de dépression. Je dis pas encore, j'espère qu'il n'y en aura jamais. D'après toi, est-ce que tu sais ce que c'est? C'est quelque chose de tout simple, qui est facile à gérer en tant que parent et qui a une incidence directe.
1: Ben, on parle beaucoup que les jeunes ne dorment pas assez, là. Est-ce que ça serait un lien avec ça?
0: Le sommeil chez les jeunes.
1: Ah ouais, OK.
0: Le sommeil, tu sais, entre 4, 7, 8 ans, là, les jeunes qui ne dorment pas assez, ça a été une étude le fait sur plusieurs années parce qu'on a suivi ces jeunes-là, veut pas, pour ensuite être capable d'arriver à ces conclusions-là. On dit que le manque de sommeil chez les plus jeunes vient directement affecter les possibilités de dépression chez les ados.
1: Ça m'étonne pas.
0: Et ça m'étonne pas du tout. Et je vais dire pourquoi. Je vais faire un aveu. Là, plus jeune, Benjamin, on avait quand même des problèmes de comportement, puis on avait fait venir une psychologue familiale pour voir. Et très, très rapidement, elle avait dit, le seul problème qu'il y a dans cette maison-ci, c'est qu'il se couche trop tard.
1: Ah,
0: c'est
1: ouais.
0: Un enfant fatigué. Puis on avait fait, ah ouais. Puis pourtant, c'est surtout l'été, c'est pas évident, le soleil se couche plus tard. Et donc, on avait fait une règle stricte que Benjamin se couchait à une heure, tu sais, beaucoup plus tôt que d'habitude, là, puis on le couchait tôt. Et tout de suite, ça s'est mis à changer, puis on a vu la différence. Et donc, on a toujours gardé ça. Juliette, il y a des fois, veut pas, comme tous les enfants, est fatiguée, un petit peu plus d'attitude. On revient tout le temps à ça. Faut se coucher plus tôt. Faut se coucher plutôt des enfants qui dorment, c'est des enfants qui sont heureux.
1: Mais même pour nous adultes, oh, oui. Quand on est trop fatigué, on est un peu irritable, on est moins de bonne humeur, on est à cran. Oui. Puis une bonne nuit de sommeil, oh mon Dieu, on voit la vie différemment.
0: Ouais. Et trop souvent, en tant que parent, là, tu sais, on sait que c'est un défi les coucher, puis brosser les dents, puis blablabla, puis on leur pousse de façon un peu égoïste. C'est pour nous qu'on leur pousse, mais
1: en fait, c'est pour eux.
0: Oui, mais c'est ça. Non, mais tu sais, non, des fois, c'est parce que je sais, disons, on regarde un film.
1: C'est ça qu'on veut avoir la paix.
0: Oui, on veut avoir la paix, puis je sais que si je me mets à imposer le dodo tout de suite, ça va être un peu la guerre, puis je fais, oh, ça ne tente pas à chicane ce soir, là. Faites-le, c'est pour leur bien et pour votre bien à court terme également. C'était la graduation de ton plus jeune à
1: oui,
0: toi.
1: De mon bébé.
0: Qui est plus jeune pantoute, qui a gradué au cégep. Et comme oui. Toute graduation, bien des discours, il y en a un qui t'a fait réfléchir.
1: Mm-hmm.
0: On en parle tout de suite après. C'est le calepin de Julie qui s'en vient. Et les Backstreet Boys seront là avec Show Me The Meaning. À Viva!
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0: En tant que parent, on a plusieurs étapes qui viennent marquer notre vie d'adulte. Eh bien, Julie en a franchi une autre hier à la graduation de son garçon. Elle vous raconte ça dans son calepin.
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2: Eh oui, hier, c'était la graduation de mon bébé, mon grand bébé de 19 ans. C'était sa graduation de cégep, en fait. Donc, ouais. Il a obtenu son DEC. C'est sûr que c'est peut-être moins, entre guillemets, important que la graduation du secondaire. Et d'ailleurs, ça l'était beaucoup moins pour lui parce qu'au départ, il voulait même pas y aller. Mais là, je dis, voyons, non, on va y aller. Non, non, mais si j'y vais, c'est pour voir mes amis. Tu sais, vous n'avez pas besoin d'être là. Ben, j'étais, comment ça, on n'a pas besoin d'être là? Moi, je veux être là. Je veux te féliciter de ton parcours et tout. Pis,
0: il voulait pas y aller, lui, ou il voulait pas que toi, tu y ailles?
2: Ben, au début, lui-même, il voulait pas y aller. Puis après, il voulait y aller, mais il voulait pas nécessairement que ses parents soient là. Remarque, tu sais, que je le disais tout à l'heure, c'est moi, boss. C'est moi qui ai décidé, on y va.
0: Parfait.
2: Donc, mon mari et moi, on s'est pointés là. Puis, moi, je trouve ça important d'immortaliser ces moments-là parce que c'est aussi une tape sur l'épaule qu'on leur donne, tu sais, en disant hey, t'as fait du bon travail, puis ok, tu passes à la prochaine étape, puis voilà, on est là. Moi, j'ai toujours été là pour toutes les affaires importantes de mes enfants, mais c'est pas demain que ça va arrêter. Bon,
0: c'est noté.
2: Fait que c'est pour ça que je suis partie à la course après la radio. Et bref, j'arrive là, dans un état quand même déjà émotif. Toutes ces cérémonies, mais que ça soit de regarder les Jeux olympiques ou que ça soit la cérémonie de mon fils, on dirait que ça vient me chercher très, très rapidement. Ça vient chercher une émotion très intense. Et là, je veux dire, on s'assoit et tout. Bon, les gradués arrivent avec leur toge, avec leur mortier dans la salle. Hey, tu sais, j'ai toujours des Kleenex sur moi, tout le temps. Hier, j'en avais pas.
0: Oh, c'est vrai?
2: La seule fois que j'avais pas de Kleenex, habituellement, là, j'ai tout dans mon sac. Là, j'ai comme, mon Dieu, j'aurais eu besoin des Kleenex. Donc, je suis devenue très émotive. Et là, ben, un peu comme ça se fait tout le temps, c'est-à-dire qu'ils appellent chaque élève, chaque gradué, fait que c'est sûr que c'est long, hein. C'est une cérémonie qui dure, puis c'est le fun de voir ton enfant, c'est le fun de voir les amis de tes enfants, mais les autres, parfois, c'est quand même un peu long, mais on joue le jeu tout au long, parce qu'ils méritent tous autant qu'on les applaudisse. C'est très beau de les voir, cette jeunesse-là qui va être... En fait, c'est cette jeunesse qui va diriger prochainement, dans le futur, ça va être eux, tu sais. Et il y a, comme ça se fait beaucoup dans ce genre de cérémonie, il y avait un ancien qui maintenant... une autre position en politique américaine, d'ailleurs.
0: Oh, wow.
2: Oui, tu sais, un type qui a fait quand même un parcours incroyable, surtout que lui vient de rien. C'est vraiment ce qu'on appelle le rêve à l'américaine, là. Mais là, on s'entend que cette expression-là, elle ne va plus rien dire maintenant, mais quand je parle de rêve à l'américaine, c'est-à-dire que tu peux vraiment venir de rien
0: et accomplir
2: de très, très grandes choses, parce que dans la vie, tout est possible pour n'importe qui. Et lui, c'en était la preuve. Et il a fait ce discours-là qui m'a tellement remué et que j'ai trouvé tellement beau parce que il disait, il s'adressait aux jeunes, évidemment pas à nous les parents, mais il s'adressait aux jeunes en disant, tu sais, ça se trouve, il y en a chez qui vous savez exactement la voie que vous voulez tracer dans la vie, tu sais. Puis il y en a d'autres, vous le savez pas encore, mais c'est pas grave. Il dit, moi là, je peux vous dire que tout ce que vous planifiez dans la vie, ça va être pas ça qui va arriver. Et ce qui est important, c'est cette capacité de s'adapter. Parce que la vie, elle prend des détours, la vie, elle nous surprend. Finalement, on pense qu'un plan va être très, très bien, mais non, finalement, c'est peut-être vraiment dans une autre direction, mais à laquelle on n'avait même pas pensé.
0: C'est vrai.
2: Et c'était le cas pour lui. Lui pensait être médecin, finalement, il s'est rendu compte que... il supportait pas le sang, puis là, il a complètement bifurqué pour faire d'autres grandes choses.
0: Hier, il pensait que ça en allait super, il s'est retrouvé à faire un discours devant une gang de finissants.
2: Ben, c'est ça, oui. Et que tout change tout le temps, puis en fait, qu'il faut pas... Il faut pas avoir peur de s'adapter parce que finalement, les gens qui vont réussir le mieux dans la vie, mais peu importe ce qu'on veut faire, c'est les gens qui s'adaptent. Et puis, on l'a vu avec la pandémie, hein, cette capacité de retomber, de se retourner sur un dissène. Tu sais, des fois, ça a été plus compliqué pour d'autres, mais c'est une chose très, très importante. Et il terminait en disant, avec beaucoup d'émotion, peu importe ce que vous faites dans la vie, que ce soit des plus petites choses, que ce soit des plus grandes choses, peu importe, faites-le bien. Et ça a une énorme résonance pour moi parce que non seulement... c'est une chose que j'ai répétée à mes enfants tout le temps.
0: Oui.
2: De s'appliquer quand on fait les choses. Peu importe, si petite soit-elle, de bien les faire. Et après, on passe à autre chose. Puis peut-être qu'à un moment donné, on fera des plus grandes choses, mais de toujours bien faire. Fait que voilà, ça a été très émouvant, très inspirant et un très beau moment. Ça valait la peine que j'insiste pour y aller.
0: Oui, t'as bien fait. Et c'est vrai que c'est une belle leçon et merci de l'avoir partagée. Moi, j'essaie encore de l'inculquer à mon garçon. Je lui dis, tu sais, c'est pour ne pas bien le faire, fais-le pas. En ce moment, il est stické sur ne pas le faire. Bon, ben, je ferai pas mon lit dans ce cas-là. Si c'est pour pas bien le faire, non, c'est ça. T'as mal compris la leçon, mon Benjamin. Je vous parle beaucoup d'intelligence artificielle ici à Viva la Casa. La semaine dernière, je vous parlais du tout nouveau modèle de Anthropic, son modèle le plus puissant qu'il a, eh bien, fait de la bisbille. Qu'est-ce qui se passe? Je vous raconte ça tout de suite après deux frères. Voici Qu'est-ce que tu diras? C'est votre retour à la maison. On vous souhaite un bon mardi après-midi dans Viva la Casa.

0: On est en train d'avoir un aperçu de qu'est-ce qui va se passer quand les compagnies d'intelligence artificielle vont sortir des modèles de plus en plus intelligents. Depuis quelques années, à chaque mois, on s'améliore. Et là, j'ai l'impression qu'on arrive à une période potentiellement inquiétante. Et Julie, j'en avais parlé, hein, de Anthropic, oui. Cette compagnie qui est derrière l'outil d'intelligence artificielle Claude, qui avait développé un modèle qui s'appelait Mythos. Mythos était leur modèle le plus puissant et pendant plusieurs mois, ils l'ont gardé barré sous clé parce qu'ils le trouvaient trop puissant. Et donc, ils ne voulaient pas que le public l'ait parce que...
1: Ils pouvaient trouver des failles dans des systèmes, donc c'était très inquiétant. Mais exact. Là, attends. On en a parlé il y a comme...
0: La semaine dernière,
1: ça a-tu déjà évolué depuis la semaine passée?
0: Absolument. Et dans ce monde-là, ça évolue à tous les jours. La semaine dernière, ils ont lancé le modèle grand public de cet outil d'IA qu'ils ont décidé d'appeler Fable 5. Et pendant 72 heures, c'était disponible jusqu'à ce qu'il y ait quelqu'un qui sonne l'alarme que, oh, attention, quelqu'un chez Amazon a réalisé que Fable 5 était capable de sortir des trucs qui devraient peut-être pas être sortis au grand public. Et donc, a averti le gouvernement américain qui, vendredi soir dernier, juste avant 18 heures, a sommé Anthropic de retirer le modèle pour tous ceux qui n'étaient pas des ressortissants américains. Anthropic a dit, malheureusement, on n'est pas capable de trier ça sur le volet. Là, on a même des gens à l'interne qui sont là sur des permis de travail. Et donc, ils ont tout simplement, pour l'instant, retiré Fable 5. Et depuis ce temps-là, sont en discussion avec le gouvernement américain pour essayer de comprendre pourquoi est-ce que ça a été retiré. Parce que selon eux, ce qui a été trouvé, c'est des trucs qui sont facilement trouvables par à peu près n'importe quel modèle d'IA. Mais je le disais en entrée de jeu, j'ai l'impression qu'on commence à voir le futur de ce que ça va être l'IA. Le gouvernement va venir se mettre les mains là-dedans, empêcher les compagnies de sortir certains modèles qu'ils jugent trop puissants, trop dangereux. Et donc, on arrive à un point quand même assez important de l'évolution de l'intelligence artificielle,
1: d'après moi. Et là, il risque d'avoir comme une espèce de dark web, un marché noir pour ça.
0: Je veux même pas faire de prédiction.
1: Oh là là.
0: Mais en tout cas, ça continue de faire bisbille. Fable 5, je l'ai testé moi pendant 3 jours la semaine dernière. C'était super le fun. C'était super puissant. Et puis, moi, j'ai pas découvert de failles.
1: Tu l'as testé, mais là, ça t'a-tu été retiré?
0: Oui. Il n'est plus disponible pour personne.
1: Pour personne? Ah non, oui, c'est
0: pour
1: ça.
0: Personne.
1: Écoute.
0: Et donc, l'histoire qui, d'après moi, n'est pas terminée, on vous tient au courant.
1: Mm-hmm.
0: Le showbiz, c'est au retour. On vous parle de deux chouchous du showbiz québécois qui, ce week-end, se sont mariés. On vous dit qui au retour. Et Sia sera là avec Unstoppable. À Viva!
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1: Oh wow!
2: Oui, on habitait dans le même quartier, puis il y avait des yeux sur ma meilleure amie.
1: Ah ouais, puis est-ce que ça a fonctionné?
2: Non.
1: OK, c'est bon.
2: Mais on est toujours resté en contact.
1: Michael Jackson qui continue de battre des records de l'au-delà.
2: Ben oui, parlez-en bien, parlez-en mal, parce que ce biopic, là, ça n'a pas eu des bonnes critiques du tout, du tout. Mais cela dit, ça a battu des records et ça devient le biopic le plus lucratif de l'histoire.
1: Incroyable.
2: Donc, il se retrouve en numéro 1, 932 millions que ça a récolté. En deuxième position, c'est Bohemian Rhapsody.
1: Ah oui?
2: Avec l'histoire de Queen, Freddie Mercury. Ouais. Et en troisième position, ben, on retrouve Elvis.
1: C'est
2: j'avais
1: drôle.
2: Beaucoup aimé, moi.
1: Ouais, c'est drôle parce que ce film, autant qu'il est populaire, en même temps, sur Netflix, c'est présentement une série sur l'autre côté de la médaille,
2: oui.
1: Le côté un petit peu plus sombre de Michael Jackson. Et donc, dépendant si vous l'aimez ou si vous ne l'aimez pas, il y a quelque chose pour vous.
2: Exact.
1: Il y a le prince George qui... Est-ce que j'ai bien compris la nouvelle? Le prince George s'en va magasiner chez Eaton?
2: Non, il s'en va pas magasiner chez Eaton, mais il va intégrer ce prestigieux collège qui a été fondé en 1440 par le roi Henri VI, qui s'appelle Eaton. C'est un collège de garçons de 13 ans à 18 ans. Et c'est là où est allé son père, c'est là où est allé plusieurs premiers ministres anglais. Ian Fleming, celui qui a écrit les James Bond,
1: ouais.
2: Est allé là. Donc, c'est très prestigieux, très cher et une éducation très british.
1: J'ose imaginer que quand t'es le prince George, c'est pas mal garanti que tu vas rentrer.
2: Je pense aussi. Mais,
1: imagine la personne au collège qui doit prendre la décision puis qui dit « Non, malheureusement, on pense pas qu'elle ait les capacités. »
2: Non, mais c'est drôle que tu dises ça parce que le prince Harry, j'ai lu son livre, là,
1: oui.
2: Son énorme livre, je l'avais lu. Et justement, lui, c'était pas un très bon élève, mais il était quand même rentré. Mais je pense un peu sur la peau des fesses, comme on dit. Ça avait pas été évident.
1: Mais j'ose imaginer que tu n'appelles pas le roi pour lui dire « Moi, finalement, ton fils ne sera pas accepté. »
2: Pense pas, non.
1: D'après moi. Et on termine ça avec Shawinigan,
2: ouais.
1: Qui sait faire la party, pas rien qu'à peu près.
2: Oui, il y a une ouverture de la salle La Fonderie 1901. Donc, Shawinigan qui va s'offrir Gene Simmons,
1: ouais.
2: Le gars de Kiss, pour leur premier spectacle. Il voulait un nom qui allait frapper l'imaginaire. Ben, je pense que c'est réussi. Hein?
1: Gene Simmons en solo, est-ce qu'il joue des tunes de Kiss ou il joue comme un catalogue solo obscur?
2: Bonne question.
1: Où il sort la langue? Est-ce qu'il arrive maquillé?
2: Il faudra que tu y ailles le 14 décembre prochain parce que c'est là où il va faire son spectacle.
1: J'ai déjà eu la chance dans une autre vie d'interviewer Gene Simmons à l'époque où je travaillais à Musique Plus. Tout un personnage.
2: Ça doit, hein?
1: C'est tout ce que je peux dire.
2: Il doit être assez haut en couleur.
1: Yeah, oui, absolument. C'est l'heure de l'énigme du jour à tous les jours. Julie, vous sort une énigme. On a besoin de votre aide pour la résoudre. Ça s'en vient tout de suite après Fred. C'est Je veux. C'est votre retour à la maison. 16h54. On se souhaite un bon mardi après-midi.

0: Collectivement, hier à la gang, on a eu toutes les bonnes réponses à l'énigme du jour grâce à la messagerie texte, grâce aux gens qui ont appelé, grâce à une réponse que j'ai moi-même sortie de mon cru, Julie. J'espère que cet après-midi encore, on va l'avoir.
1: Là, c'est un petit jeu de mots. C'est pas vraiment une énigme, c'est un jeu de mots, c'est mignon.
0: J'accepte.
1: OK. Comment appelle-t-on un pou sur la tête d'un chauve? OK, je répète. Comment appelle-t-on un pou sur la tête d'un chauve?
0: C'est un jeu de mots.
1: Oui, c'est un jeu de mots.
0: Parfait.
1: C'est mignon.
0: J'ai besoin de votre aide. 1-866-56-RADIO. 1-866-56-72-346. Comment appelle-t-on un chauve?
1: Comment appelle-t'on un pou sur la tête d'un chauve?
0: Parfait. J'en dis pas plus. Je mélange la gang, sinon. La réponse, elle s'en vient au retour. En musique, No Doubt sera là avec Don't Speak, Madonna, Sabrina Carpenter également. Pour tout de suite, il est 16h57. C'est l'heure d'aller s'informer pour savoir ce qui se passe chez nous. À Viva!
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7: Mesdames, Messieurs, bonjour, ici Boris Chassaigne. La ville de Thetford Mines conclut son exercice financier 2025 avec un surplus de 2,7 millions de dollars. La hausse des droits de mutation et de la valeur des permis de rénovation explique en partie ces chiffres. La vente de certains actifs municipaux, dont une érablière, ont également contribué à pousser vers le haut ces résultats. Les revenus de la ville de Thetford Mines sont élevés à 60 millions de dollars en 2025, alors que les dépenses et affectations ont atteint 57 millions de dollars. La ville a en 2025 aussi procédé à des investissements de l'ordre de 18 millions de dollars. Elle conclut son exercice 2025 avec une dette de 36,9 millions. 30 personnes ont perdu la vie sur les routes de la Chaudière-Appalaches en 2025. Selon le dernier bilan routier 2025 de la Société de l'assurance automobile du Québec, rendu public aujourd'hui, il s'agit d'une hausse de 11% par rapport à la moyenne enregistrée entre 2020 et 2024. 92 personnes ont par ailleurs été gravement blessées sur les routes de la région cette même année. Le coup d'envoi du parcours pagayant de la route bleue d'Irlande a été donné le 13 juin. Ce parcours longe la rivière Bécancour sur 12,5 km. Plusieurs points de mise à l'eau ont été mis à disposition des pagayeurs à Pont-à-Cheville, Étang Stater, Parc Amos Hall et le pont de la 165. Et le Centre intégré de santé et de services sociaux de la Chaudière-Appalaches change de nom. Il va dorénavant s'appeler Santé Québec Chaudière-Appalaches. Ce changement s'inscrit dans le contexte de l'intégration de l'établissement régional à la grande entité nationale qu'est Santé Québec. 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

0: Pour encore une heure, c'est Pat et Julie qui vous accompagnent. On vous souhaite un bon retour à la maison en espérant que la journée de travail est bel et bien terminée, qu'elle a bien été, que vous profitez de cette belle journée d'été pas mal partout au Québec.
1: Oui, assez beau.
0: C'est du beau temps. Quelques petits nuages ici et là, mais les nuages qui se promènent vite et donc du ciel bleu à la grandeur de la province. Ça nous fait bien plaisir de vous accompagner avec l'énigme du jour, Julie.
1: C'était plus une petite devinette.
0: Oui, avec...
1: jeu de mots.
0: J'ai quelques réponses différentes à te proposer.
1: OK.
0: Mais d'abord, j'aimerais ça que tu nous la rappelles, s'il vous plaît.
1: Comment appelle-t-on un pou sur la tête d'un chauve?
0: Harold nous a appelé. Harold nous appelle souvent avec des idées de réponse à la devinette. Il était bien crampé, puis il trouvait l'énigme assez amusante. Il dit, est-ce que ça serait un pou sur une patinoire? J'ai dit, pas certain, mais je l'aime. J'aime sa réponse.
1: Oui, j'aime l'image, mais non, ce n'est pas ce que je cherche.
0: Julie, tu nous as dit que c'était un jeu de mots, alors moi, j'aimerais te suggérer un pouriste. C'est comme un touriste. Tu sais, qu'est-ce qu'il fait là? Il ne devrait pas être là.
1: Peut-être d'un chauve, un pouriste.
0: Un pouriste. C'est le seul jeu de mots que j'ai trouvé. Je ne pense pas que c'est la bonne réponse. Hein?
1: Ben, non. Mais je la trouve drôle quand même.
0: Bon, tu vois, c'est ça qui compte. Et Denise, elle qui a dit... Ce qui est, je crois, peut-être la bonne réponse, elle dit que ce serait un sans-abri.
1: Eh oui, Denise a la bonne réponse. Comment appelle-t-on un pou sur une tête chauve? C'est un sans-abri.
0: Bien joué, Denise. Merci à tous ceux qui ont participé à l'énigme du jour. On le disait, il fait quand même beau à l'extérieur. Eh bien, au retour, on va vous parler d'un truc qui pourrait vous rendre plus productif au travail, rien de moins. On va vous raconter ça tout de suite après la formation qui, le week-end dernier, complétait sa résidence du côté de Las Vegas à la Sphère. J'ai pas beaucoup de faux mots dans la vie, Julie, mais mon Dieu que j'aurais aimé ça aller voir ce concert-là. No Doubt s'en vient avec Don't Speak. Et juste avant, c'est la collaboration inattendue de l'année, mais mon Dieu qu'elle est bonne. Madonna et Sabrina Carpenter, ensemble, ça donne Bring Your Love. À Viva la Casa! Sabrina.

0: C'est le temps de l'année où on les attend, les belles journées. Et combien de fois est-ce que vous avez dit ou que vous avez entendu quelqu'un dire « Ah, que ça fait du bien, cette température-là ». Eh bien, ça a l'air que ça fait du bien de plus d'une façon, Julie.
1: Ben oui, ça ferait du bien de sortir, mais de sortir et de travailler mm-hmm. en sortant aussi. Et c'est un article qui était dans la presse aujourd'hui. Puis c'est drôle parce que probablement qu'il y a une maîtresse d'école qui a lu le même article ce matin, parce que quand je suis partie tout à l'heure de la maison, je passais devant un parc et il y avait comme l'équivalent d'une petite classe avec, tu sais, visiblement, il n'était pas en pique-nique, là. C'était une classe et puis la maîtresse parlait. Donc, elle avait lu cet article sur ce qu'on appelle les bureaux à l'extérieur, le outdoor office, qui est pas nouveau dans les pays de Scandinavie, parce que ce soit en Suède, ça vient de Suède d'ailleurs, mais que ce soit même en Norvège, ça a été pendant longtemps très, très bien répertorié tous les bienfaits que ça donnait, que ça apportait. Alors que c'est quelque chose qui est relativement, je dirais pas nouveau, mais un peu plus nouveau ici, mm-hmm. dans la mesure où on a ce bagage très judéo-chrétien où on se dit aussi, non, être dehors, le travail, c'est le devoir, il n'y a pas de liberté jusqu'à un certain point. Donc, il y a quelque chose de presque contre-productif. On se dit souvent, aller dehors pour travailler. On ne va pas vraiment travailler. Mais non, au contraire, aller dehors, faire du travail dehors serait très bénéfique pour le cerveau. Et en fait, le cerveau se mettrait en mode beaucoup plus créatif parce que contrairement à une concentration très pure entre quatre murs, par exemple dans un bureau, là, le cerveau serait aussi émoustillé par des stimuli latérales et deviendrait très créatif, ferait des connexions aussi complètement différentes. Et donc, des bienfaits incroyables sur le fait d'aller, oui, luncher dehors, tout ça, aller faire une marche et tout ça, mais aller travailler et même travailler en marchant aussi, ça se fait de plus en plus. C'est-à-dire de faire des réunions où les gens, tu sais, ton boss là et toi, puis un autre collègue, vous sortez puis vous marchez.
0: OK. Ça dépend quel genre de travail qu'on fait, parce que c'est sûr qu'avec des laptops, maintenant, c'est facile de sortir dehors, table à pique-nique, et puis de travailler, puis sortir ses affaires, même à la limite faire une rencontre Zoom.
1: Même faire des remue-ménage, parler de stratégie, et puis on le voit là avec l'école aussi, tu sais, de sortir les enfants de leur cadre d'école, surtout à ce temps-ci de l'année, on s'entend qu'il reste très, très peu d'école, donc de toute façon, il vaut mieux parfois sortir. Là, c'est sûr qu'on n'apprend plus grand-chose, mais d'apprendre aussi dans un parc, entouré d'arbres, entouré, tu sais, un peu de vent, on entend un peu les oiseaux, tout ça, ce serait des choses qui seraient très positives et bénéfiques.
0: Ma blonde, elle est professeure, je vous en ai déjà parlé. L'école où elle travaille, il y a une classe extérieure. Et donc, ça a vraiment été fait, il y a comme un genre de paravent, il y a un tableau et il y a des bancs, des sièges. Et les professeurs ont simplement à réserver l'espace pour dire, regarde, mercredi matin, la classe de français de 11h, c'est dehors que ça va se passer.
1: Mais quelle bonne idée!
0: Ouais, c'est vraiment le fun, c'est tout nouveau. Je pense que ça fait 2 ans qu'ils ont ça. Et les professeurs aiment beaucoup, les élèves évidemment. T'sais, ça fait simplement ce changement de dire, on va faire la même chose, mais là-bas, c'est sûr, sûr, sûr que c'est un positif pour les élèves, puis les profs aussi trouvent ça super cool.
1: C'est niaiseux, mais tu vois, moi, je fais depuis longtemps des saluts bonjour, là, je suis chroniqueuse là-bas, et du temps où ils étaient dans les autres locaux, mm-hmm. on avait le droit l'été, parfois quand il faisait beau, probablement que vous avez déjà vu des saluts bonjour où il y avait des topos qui se faisaient sur le toit,
0: ben oui.
1: Donc on voyait toute la ville.
0: Absolument.
1: Et moi, à chaque fois que je venais, s'il faisait beau, ils me disaient, toi, t'aimes ça être dehors sur... Ah, je dis, moi,
0: ben
1: là...
0: Oui.
1: N'importe quand, là, dès que la température le permet, il ne fallait pas qu'il y ait trop de vent aussi, mm-hmm. là, mais moi, je suis partante et tout. J'adorais mes chroniques dehors.
0: Mais les commentaires sur Facebook souvent disaient « Ah, Julie est meilleure dehors.
1: Ah. »
0: c'est dehors que ça se passe, la Coupe du monde de soccer qui bat son plein en ce moment. Souvent, les plus belles histoires, par exemple, j'ai réalisé, c'est pas sur le terrain qu'elles se passent, c'est souvent autour, et j'en ai répertorié quelques-unes que je veux partager avec vous. Fans ou pas de sport, les histoires humaines derrière cette Coupe du Monde, c'est ce que je trouve fascinant et c'est ce que je vous raconte tout de suite après Cœur de pirate. Voici Mélancolie, 17h17. 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

0: Quand on pense à la Coupe du monde de soccer, on pense évidemment aux buts, aux vedettes, aux matchs super mémorables. Mais à chaque édition, à chaque 4 ans, il y a toujours des histoires humaines qui ressortent du lot.
1: En général, dans le sport, c'est ce que
0: j'adore, c'est ce que j'aime, ces histoires humaines-là. Et il y en a déjà qui ressortent du lot de cette Coupe du monde 2026. Avez-vous entendu parler de l'histoire de ce gardien de but du tout petit pays Cap-Vert? Un gars qui s'appelle Vozina. Et là, l'histoire est extraordinaire parce que Cap-Vert, tout petit pays, qui a réussi à se qualifier pour la Coupe du Monde, mais qui, veut pas, t'sais, on n'avait pas de grandes attentes. Surtout pas quand ils ont joué contre l'Espagne, cette super puissance du soccer. Et ce gardien-là, qui a 39 ans, qui est un bel âge, là, mais t'sais, dans le monde sportif, 39 ans, d'habitude, t'es pas nécessairement au sommet de ton art. Et donc, le match commence, on s'attend pas à grand-chose. Et ce gardien de but vétéran a livré une performance historique, a réussi à tenir bon pour que son équipe fasse match nul contre l'Espagne, 0-0. Mais t'sais, il a multiplié les arrêts, il a multiplié les présences extraordinaires, tellement que, et c'est là que l'histoire devient vraiment intéressante, lui, il est embarqué sur le terrain. Il avait sur Instagram à peu près 50 000 abonnés.
1: OK? OK, je
0: 90 minutes plus tard.
1: J'anticipe la suite.
0: 90 minutes plus tard, il débarque du terrain et en entrevue, la journaliste lui dit « Tu dois pas être au courant puisque tu es en train de jouer un match. T'es rendu à près de 2 millions d'abonnés. »
1: Non, en 90 minutes?
0: En 90 minutes. Et depuis ce temps-là, ça ne cesse d'augmenter. Il est rendu à plus de 7 millions d'abonnés. Il y a plus d'abonnés Instagram qu'il y a de monde qui habite dans le pays qui représente.
1: Hey, c'est fou.
0: C'est complètement, complètement fou. Et donc, c'est une des belles histoires déjà de cette Coupe du monde-là. Et l'autre qui me vient en tête, je ne sais pas si tu as vu ces images-là, et c'est quelque chose qui n'est pas nouveau pour les partisans japonais, mais encore une fois, on l'a vu, et encore une fois, les images se sont propagées. Tu sais, quand tu vas voir un match de sport, là, que ce soit les Roses de Montréal, que ce soit le Canadien, que ce soit les Alouettes, peu importe, veux pas, après, il y a une équipe de ménage qui vient tout ramasser parce que, en gang, on est un peu quoi, on est un peu cochon, on va le dire de même, là. Les fans japonais,
1: ils ramassent, c'est ça.
0: Ils prennent des sacs de vidange et ils ramassent. Et là, les images font le tour.
1: Ouais.
0: Tu vois plein de fans qui sont là avec leur chandail de soccer et puis qui se promènent. Puis, hey, la canette de bière par terre, là, on la ramasse. Et eux, c'est vraiment ancré dans leur culture. Je sais pas si vous avez déjà eu la chance d'aller au Japon, là, si un jour vous le faites, vous allez voir à quel point c'est tellement des beaux humains, là, les Japonais. Et ça te donne simplement le goût d'être une meilleure personne après être allé au Japon. Et donc, eux disent, non, regarde, on garde ça tout propre. Il y a des images également de l'équipe japonaise, leur vestiaire, des images qui ont circulé impeccable. Eux quittent le vestiaire, tout est plié, tout est beau, tout est propre, les déchets dans le sac qui a été noué dans le coin. Mais des fans, imagine des fans qui ramassent tout.
1: Moi, je suis jamais allée au Japon encore, mais il paraît que c'est très propre. Mais tu sais, tu as des endroits comme Singapour, par exemple, où si tu mets un chewing-gum par terre, c'est une amende. C'est illégal
0: de mâcher du chewing-gum, à moins d'avoir une prescription.
1: Ah oui? Ah, ça, je savais pas.
0: Ton médecin peut te donner une prescription pour du chewing-gum.
1: Okay.
0: Mais si tu as cette prescription-là, la bonne nouvelle, c'est que tu peux mâcher de la gomme. La mauvaise nouvelle, c'est que tu as sûrement mauvaise haleine. Quand le médecin te le prescrit, là, il y a anguille sous roche. Donc non, deux belles histoires de la Coupe du monde et j'espère que ce ne seront pas les dernières. Il n'y aura pas de questions sur la Coupe du monde, Julie, dans le quiz de culture générale. Je te l'annonce tout de suite.
1: Okay.
0: C'est mardi et donc on joue à Viva au retour avec 5 questions en 45 secondes. Si vous voulez affronter Julie, c'est le moment de nous appeler au 1-866-56-RADIO.
1: Ou jouer en tandem avec moi aussi. C'est le fun, les semaines où on
0: fait ça. Il reste 2 semaines à notre émission avant les vacances estivales.
1: Ben oui, mais je peux jouer avec quelqu'un.
0: On va jouer contre quelqu'un. 1-866-56-RADIO.
1: Ou avec.
0: Et Maroon 5 s'en vient avec Animals.
1: Yeah, à ça Viva. Ça sonne.
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3: 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Salut!
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0: La journée finie? On joue!
1: Et comme à tous les mardis, on teste vos connaissances générales avec un quiz de culture. 5 questions en 45 secondes. Le format du jeu est un format compétitif. Et Julie, il reste 2 semaines avant les vacances estivales.
2: C'est pas toujours compétitif.
1: Si ce n'était que
2: mais
1: de
2: là,
1: moi.
2: Tu veux ça, okay, on va le faire comme ça.
1: C'est comme ça que le jeu a été conçu. On a Seb qui est au bout du fil. Comment
3: Allô?
1: Ça va? Excuse-moi, Seb, t'es là?
3: Oui, je suis là. Allô?
1: J'ai monté la mauvaise slide. Je devrais perdre un point déjà juste pour ça. Es-tu un gars en forme?
3: Yes, monsieur.
1: As-tu bien dormi hier soir?
3: Quand même.
1: Est-ce que tes sens sont aiguisés? Est-ce que tu as l'impression que tu as le couteau entre les dents?
2: Non, ça veut-tu dire que ça va être des questions pas possibles?
1: Non, pas du tout.
2: OK.
1: Hey, moi, je suis sympathique avec nos concurrents.
2: On dirait que tu mets la table là, pour nous. Ouais, OK.
1: Je mets la table. Hey, c'est 5 questions. 5 questions de culture générale. Vous pouvez jouer également dans la voiture. Et là, Julie, je t'invite à quitter.
2: Oui, je vais quitter pour faire Seb, les choses comme il faut.
1: Oui, selon les règles de l'art, c'est Seb qui va partir le bal. Je te pose les 5 questions. Seb, tu as le droit de dire passe. Tu as le droit de donner quelques réponses différentes. 45 secondes, tu le sais. Ça va vite, mais je suis là pour toi et je pars le chrono. Seulement une fois que j'ai terminé la lecture de la première question, est-ce que tu es un gars qui est prêt?
3: Yes, je suis prêt.
1: Et je le savais que tu étais prêt. Et donc, ça commence comme ceci. Au bowling, quel est le score parfait?
3: 3 ans.
1: Quelle est la langue officielle du Brésil?
3: Espagnol.
1: Non.
3: Passe.
1: Quel rappeur américain est connu pour son album The Chronic?
3: Passe.
1: Quelle est la montagne la plus haute du Canada?
3: Passe.
1: Quel est le nom de l'os le plus long du corps humain?
3: C'est le fémur.
1: Oui. Quelle est la langue officielle du Brésil?
3: Le portugais.
1: Oui! Quel rappeur américain est connu pour son album The Chronic?
3: The Chronic, Kanye West.
1: Non, un vieux de la vieille, je te donne un petit indice.
3: Mon Dieu, Notorious B.I.G.
1: Non.
3: Tupac.
1: Non, pas loin!
3: Oh mon Dieu, pas loin. Snoop Dogg, Exhibit,
1: Ça y est, Julie Dupage!
2: Je suis là!
1: Je vais compiler combien de réponses Seb a
2: Alors Seb, eu. Comment ça s'est passé? Je suis sûre qu'il était difficile. Je sais pas pourquoi, là, t'as comme un petit air tannant, toi, Patrick Langlois.
1: C'est question de culture générale. Des fois, il est difficile pour une personne, il n'est pas difficile pour l'autre. C'est aussi simple que ça.
2: Okay.
1: Seb, je pense que ça a bien été. On va voir comment ça va aller pour Julie. 45 secondes, tu as le droit de dire passe. On va y revenir si on a le temps. Tu as le droit de donner différentes réponses. 45 secondes commence une fois que j'ai commencé, que j'ai terminé plutôt la lecture de la première question qui va comme suit. Au bowling, quel est le score parfait?
2: C'est 12.
1: Non.
2: Hein, 12 à bas, c'est pas ça?
1: Non.
2: Mais je sais pas, on passe.
1: Quelle est la langue officielle du Brésil?
2: Le portugais.
1: Quel rappeur américain est connu pour son album The Chronic?
2: Le rappeur américain. Je passe.
1: Quelle est la montagne?
3: Ma fille, elle répond haut.
1: Quelle est la montagne la plus haute du Canada?
2: Mount Logan.
1: Oui. Quel est le nom de l'os le plus long du corps humain?
2: Le fémur.
1: Oui. Quel est le score parfait au bowling?
2: 10.
1: Non.
2: Ben, je sais pas. C'est pas.
1: Quel rappeur américain est connu pour l'album de Chronic?
2: Attends, de Chronic.
1: C'est un vieux de la vieille.
2: Un rappeur. Mais. Ah, c'est. 50 Cent, non.
1: Non.
2: Jay-Z?
1: Non.
2: Ben là, je sais pas. De Chronic? Bon, je sais plus.
1: Ok, je vais faire la compilation. 3 réponses pour Seb. 3 bonnes réponses pour Julie. Parce que le score au bowling parfait, c'est 300. C'est le portugais, la langue officielle du Brésil.
2: 300?
1: C'est 300.
2: Je me suis jamais rendu là.
1: Le rappeur connu pour son album The Chronic, je pense que vous allez vous en vouloir, c'est Dr. Dre.
2: Oh, ouais.
1: Le Mont Logan, la montagne la plus haute du Canada et le plus long os, c'est le fémur. Ça, vous l'avez eu. Et donc, question pour départager l'égalité. Votre nom et votre buzzer. Seb, est-ce que tu es prêt?
3: Yes, je suis prêt.
1: Quel pays a été le premier à accorder le droit de vote aux femmes?
3: Sébastien.
1: Oui.
3: Je suis pas sûr, mais je vais dire les États-Unis.
2: Julie?
1: Oui?
2: Je vais te dire la Nouvelle-Zélande.
1: Et c'est une bonne réponse! Victoire de Julie Dupage! Une extrémiste! 4-3! Incroyable! Remontée! J'écoutais un petit peu trop la Coupe du Monde. Hey Seb, merci d'avoir joué avec nous!
3: Pas trop!
1: Salut, on te souhaite une bonne soirée!
2: Merci!
1: Dans un instant, on vous parle de la destination européenne chouchou des Québécois en 2026. Ça se peut que vous voyez sur Facebook des amis qui sont où? Ben, on vous le dit tout de suite après Ludovic Bourgeois. C'est promet toujours dans Viva la Casa.

0: C'est une magnifique destination d'Europe et c'est censé être la préférée des Québécois selon un sondage tout récent là, qui vient juste de sortir. Et ce n'est pas le Portugal, même si depuis plusieurs années, on voit le Portugal passer.
1: C'est
0: et
1: vrai?
0: Non, ça serait l'Italie. Cette année, les gens auraient l'intention, ça ne veut pas dire que tout le monde irait, mais l'intention de vouloir aller en Italie en première position. Ensuite, ça serait l'Espagne, la France en troisième position, qui est habituellement qui est le pays le plus visité de toute façon
1: au monde.
0: Et en quatrième position, ce serait le Portugal. Mais nous, les Québécois, là, c'est l'Italie. Où on veut aller cet été.
1: C'est drôle, tu sais, j'ai vraiment l'impression à chaque année là, que sur Facebook, pour raison XYZ, il y a comme une destination qui est un petit peu plus prisée. Est-ce que c'est parce que les vols sont moins chers? Est-ce que c'est parce que c'est du bouche à oreille?
0: Mais c'est pour ça, depuis les dernières années, là, on a l'impression que sur les comptes Instagram, on voyait beaucoup de gens qui étaient en vacances au Portugal. Tu sais, on voyait des belles photos de Lisbonne, de Porto.
1: Cette année, on va être jaloux des gens qui sont en Italie.
0: Qui vont bien manger, en plus.
1: Au retour dans le Jukebox, je vous parle des plus grandes bandes sonores de l'histoire, les 5 tops qui ont vendu le plus d'albums. Et Ray va être là avec Where is my husband? Dans votre retour à la maison, viva la casa! Bon mardi!
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0: Est-ce que vous êtes capable de vous imaginer votre film préféré sans musique?
1: Mais non, la musique, non. C'est partie intégrante.
0: Évidemment qu'on peut pas. Film et cinéma et musique vont tellement bien ensemble. Et aujourd'hui, 16 juin 1978, est sorti un des films qui a marqué le plus l'histoire de la musique avec sa bande sonore, le film Grease.
1: Oh.
0: Qui a vendu, on dit, entre 30 et 32 millions de copies. Et selon toi, est-ce que c'est la bande sonore la plus populaire de l'histoire de la musique?
1: Ben, ça doit pas... Oui, je pense que oui.
0: Elle n'est pas numéro 1.
1: Ah non?
0: Et j'ai sorti pour toi le top 5. Je te présente ça dans le Jukebox.
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0: Ouais, ça m'en prenait pas plus, hein. 16 juin 1978, Grease sort, adapté d'une comédie musicale, mettant en vedette évidemment John Travolta, Olivia Newton-John.
1: C'est devenu tellement bon, ça.
0: Ah oui. Oh. Et un des films les plus populaires de l'année, mais au-delà de ça, une des bandes sonores qui est devenue l'une des plus vendues de tous les temps, mais elle n'est pas au numéro 1. J'ai sorti pour toi, Julie, le top 5 en cinquième position. C'est un film qu'on connaît tous très bien avec une bande sonore qui mettait en vedette une chanteuse qu'on connaît pas pire également ici au Québec.

Sylvain, Céline. Elle a des sœurs, il me semble. La bande sonore, c'était en gros la musique de James Horner, parce que c'est très, très instrumental, cette bande sonore-là, avec évidemment cet immense succès qui a fait en sorte qu'ils ont vendu 30 millions de copies de la bande sonore de Titanic. C'est au numéro 5. Au numéro 4, on en parlait. C'est là qu'on retrouve Olivia Newton-John et

0: petite, mais vraiment, vraiment très petite. Puis avec mes copines, on chantait ça.
1: Mais j'allais dire, c'est peut-être pas la plus vendue de l'histoire, mais c'est certainement la bande sonore la plus chantée de l'histoire de la musique. Hein? Donc, quatrième position, on disait entre 30 et 32 millions d'exemplaires vendus. Troisième position avec en titre de fil une chanson qu'on vous joue souvent ici sur les ondes de Viva. Un film qui a coûté 10 millions de dollars à produire seulement, mais avec une bande sonore qui a vendu 32 millions de copies. Dirty Dancing.

Jennifer Warnes et Bill Medley avec cet énorme succès qu'on retrouve en troisième place des bandes sonores qui ont le plus vendu. En deuxième position, 40 millions d'exemplaires vendus de cet album. Et là, c'est

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1: Est-ce qu'il y en a une qui nous manque?
2: Ben, écoute, j'aurais pensé que dans ces cinq-là, il y aurait eu Flashdance.
1: Mm-hmm.
2: Mais là, non, Flashdance n'aurait pas pu se retrouver en première position quand même.
1: Non.
2: Mais là, tu piques ma curiosité.
1: 45 millions d'exemplaires vendus pour cette bande sonore.

0: Dion. C'est absolument énorme. Et on en parlait il y a quelques jours. Hein. C'est une chanson qui a été composée d'abord par Dolly Parton. Et donc, c'est elle qui a fait le gros des redevances pour le succès de cette bande sonore-là. D'après moi, elle n'a pas besoin de prendre des petits jobs de ménage pour arrondir les fins de mois, Dolly Parton. D'après moi, ça ne va pas pire. Donc,
1: mais je suis quand même étonnée. Je ne pensais pas qu'elle se retrouverait en première position.
0: Première position, oui. Ouais,
1: intéressant.
0: Ouais.
1: C'était le fun.
0: Donc voilà, les cinq bandes sonores qui ont marqué l'histoire de la musique. Et tout ça bien inspiré du fait que le 16 juin 1978, Grease débarquait au cinéma. C'est Julie qui débarque au retour avec sa citation du jour pour s'y rendre. Voici Kenji Girac. Voici Un, dos, tres. Dans votre retour à la maison. À Viva!

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1: On parlait des plus grandes bandes sonores de tous les temps, incluant Dirty Dancing. Sachez que dans la prochaine heure, dans les hits à patte, je joue une chanson de Patrick Swayze qu'on retrouvait sur cette bande sonore-là. Ça, mélangé avec les plus grands hits des 40 dernières années, j'ai du Phil Collins, du Tina Turner, du Charlotte Cardin, du Corey Hart.
2: Ah, mais
1: la musique
2: cool,
1: est bonne. Oh, la musique est bonne pour la prochaine heure. Changez pas de poste, allez pas nulle part. Vous allez peut-être même vouloir monter le son un petit peu.
2: Ben, la citation aussi va être bonne.
1: Ah, OK, attends.
2: Non, pas qu'elle est toujours bonne de toute façon.
1: Donc, on monte le son tout de suite. Là.
2: On monte le son tout de suite. Non, vous savez, l'été, on se dit, je sais pas, on est beaucoup à se dire, moi, j'inclus ça, là. Hey, c'était, je vais ralentir un peu. Ouais. Tu sais, je vais prendre soin de moi, je vais me reposer, je vais ralentir. J'ai l'impression qu'on l'entend beaucoup. Donc, voici la citation. L'été nous rappelle que ralentir peut aussi être une façon d'avancer.

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14: Mesdames, Messieurs, bonjour, ici Boris Chassaigne. La ville de Thetford Mines conclut son exercice financier 2025 avec un surplus de 2,7 millions de dollars. La hausse des droits de mutation et de la valeur des permis de rénovation explique en partie ces chiffres. Les revenus de la ville de Thetford Mines se sont élevés à 60 millions de dollars en 2025, alors que les dépenses et affectations ont atteint 57 millions de dollars. La ville a en 2025 aussi procédé à des investissements de l'ordre de 18 millions de dollars. Elle conclut son exercice 2025 avec une dette de 36,9 millions. Le coup d'envoi du parcours pagayant de la route bleue d'Irlande a été donné le 13 juin. Ce parcours longe la rivière Bécancour sur 12,5 kilomètres. Plusieurs points de mise à l'eau ont été mis à disposition des pagayeurs à Pont à Cheville, Étang Stater, Parc Amos Hall et le pont de la 165. 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
2: Vous pouvez annuler tous vos plans pour la prochaine heure parce que la musique est tellement bonne, vous allez vouloir monter le son, vous allez vouloir rester bien branchés. C'est les Hits à Pat avec Rick Astley, Phil Collins et David Guetta dans les prochaines. Mais on va partir ça avec la chanson qui a donné le seul Grammy en carrière à une femme qui a eu toute une carrière, qui aurait dû en avoir plus. Cher, qui n'est même pas montée sur scène pour aller le chercher son Grammy, elle a envoyé sa fille Chastity. Et 35 ans de carrière, un seul Grammy. Pour celle qui nous a donné le Cher Effect, ben oui, en utilisant le logiciel AutoTune, elle a popularisé cet effet avec la voix un petit peu robotique sur cette chanson. C'est Believe dans les Hits à Pat. À Viva! Bon mardi!

millions de personnes, la Coupe du Monde, on dirait qu'il y a une frénésie autour de ça. C'est pas mal excitant. Et si vous êtes fan de soccer, bien vous connaissez peut-être le club de soccer écossais, les Glasgow Rangers. Eh bien, depuis 1992, il y a un hymne officieux de ce club de soccer où les fans jouent et chantent constamment cette chanson-là, Tina Turner avec The Best, qui est même allé la jouer pour les fans au Ibrox Stadium en 1996. Chanson qui a été lancée alors que Tina Turner avait 50 ans. C'est devenu un hymne de fierté à un âge plus mature. 50 ans, c'est pas si mature que ça, mais bon, c'était l'époque. Juste avant, par contre, on va aller écouter une autre fille qui, elle, a établi un record lorsqu'elle a lancé ce premier extrait. Elle a passé 10 semaines au sommet du Billboard. C'était un record à l'époque pour une toute nouvelle chanteuse, une toute nouvelle chanson qui passait autant de temps au sommet des palmarès. C'est Ashanti, celle qu'on a souvent entendue aux côtés de Ja Rule. Voici Foolish dans les hits à pattes.

0: Si vous avez acheté un CD ou une cassette, devrais-je dire, en 1985, eh bien, il y a des bonnes chances que vous avez très bien connu l'artiste surprise du jour, un gars qui est né à Montréal le 31 mai 1962. Son papa était producteur pour Polygram Records, sa mère, chanteuse francophone québécoise, et il a eu un méga succès en 1984. Son deuxième album, Boy in the Box, a été l'album le plus vendu au Canada en 1985. C'est pour ça que si vous avez acheté une cassette, vous l'avez sûrement acheté, cette tune-là. Une chanson qui a atteint le numéro 3 du Billboard Hot 100. C'est son plus haut classement aux États-Unis. Elle a été au numéro 1 au Canada, évidemment. Un gars qu'on adore, qui porte ses lunettes fumées, même le soir. La chanson surprise, au retour, à Viva.
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0: Demain, j'aurai à faire la collaboration avec la MRC des Appalaches et en studio, je vais retrouver Nathalie Lebel de Voyage Transat. Je vous souhaite une belle journée et on se dit à demain. Salut!
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2: Chanteur canadien né à Montréal qui a été intronisé au Temple de la renommée canadienne en 2019, n'avait que 23 ans quand il a sorti l'album de l'année en 1985, un disque qui s'est écoulé à 700 000 copies. C'est Corey Hart, voici Never Surrender. Allez, hit à Pat. À Viva.

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1: On me donne un beau terrain de jeu dans les hits à Pat, le luxe de mélanger les décennies, les chansons, les styles musicaux également. Et donc, côte à côte, eh bien, une toune lancée en 1924 qui est devenue une de mes chansons préférées. D'ailleurs, c'est elle qui avait ouvert les Grammys l'année suivante. Appetit, Rosé, le groupe K-pop avec Bruno Mars s'en vient. Tout de suite après, un gars qu'on a connu en tant qu'acteur, mais il a quand même eu une carrière musicale pas si pire que ça. Patrick Swayze qui a écrit cette chanson en 1984, une toune qui était destinée au film Grandview USA. Si vous connaissez pas ce film-là, ben c'est normal, ça a été un méchant flop, autant critique que commercial. Et donc, Patrick Swayze a gardé la chanson ses tiroirs pendant 3 ans, et c'est sa mère qui l'a poussé à la proposer à la production du film Dirty Dancing en 1987. Vous connaissez le reste de l'histoire parce que le film est devenu un méga succès. La chanson également. Est-ce que la chanson a aidé le film? Est-ce que le film a aidé la chanson? Peut-être un petit peu des deux. Ça s'appelle She's Like the Wind, et c'est dans les hits à Pat. À Viva! 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

0: Parent, juste avant Train avec Marie-Lou. L'histoire de cette chanson-là est quand même le fun. Marie-Lou qui assurait la première partie de la formation Train en 2012. Et cette chanson collaboration est née dans les coulisses du Métropolis à Montréal, alors que Marie-Lou a improvisé en une vingtaine de minutes les paroles en français. Pat Monahan a dit « OK, ça fonctionne, on va l'enregistrer ». Je m'appelle Pat Langlois. Vous savez qu'en ce 16 juin, il s'en est passé des choses. Sorti en salle du film Grease aux États-Unis avec John Travolta et Olivia Newton-John. 396 millions de dollars au box-office. Et à ce jour, je pense que la bande sonore est peut-être encore plus populaire que le film. Je sais pas. Ça serait un débat assez intéressant. On se retrouve demain 16h avec Jules Dupage pour Viva la Casa. Et on débute toujours nos soirées ici dans les Hits à Pat dès 18h. Bonne soirée.
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2: Mesdames, Messieurs, bonjour, ici Boris Chassagne. La ville de Thetford Mines conclut son exercice financier 2025 avec un surplus de 2,7 millions de dollars. La hausse des droits de mutation et de la valeur des permis de rénovation explique en partie ces chiffres. Les revenus de la ville de Thetford Mines se sont élevés à 60 millions de dollars en 2025, alors que les dépenses et affectations ont atteint 57 millions de dollars. La ville a en 2025 aussi procédé à des investissements de l'ordre de 18 millions de dollars. Elle conclut son exercice 2025 avec une dette de 36,9 millions. Le coup d'envoi du parcours pagayant de la route bleue d'Irlande a été donné le 13 juin. Ce parcours longe la rivière Bécancour sur 12,5 kilomètres. Plusieurs points de mise à l'eau ont été mis à disposition des pagayeurs à Pont à Cheville, Étang Stater, Parc Amos Hall et le pont de la 165. 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

Saint Juin, Danaï Thériault qui vous accompagne à Tedford comme à l'habitude. Vous êtes à l'écoute du Viva 105.5 et demain matin c'est Jason qui va vous accompagner à partir de 6h dans On pense ça de même et ne manquez pas la chronique avec la MRC des Appalaches et aussi avec Nathalie Lebel de Voyage Transat. C'est demain durant l'émission que ça se passe, donc si vous voulez être certain de ne rien manquer, ben branchez-vous au Viva 105.5 dès 6h.

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Avec l'arrivée de la période estivale qui s'en vient très bientôt, mais surtout avec l'arrivée du beau temps, on veut passer du temps dehors. Peut-être que vous savez pas quelle activité faire. Ben, sachez que jusqu'au 5 juillet, c'est l'événement Mon Défi. Donc, vous devez effectuer l'ascension de 3 montagnes dans les 3 sites participants. Donc, 3 monts, Mont Hattitoc et Mont Grand Morne. Si vous voulez plus d'informations sur ce défi dont vous pouvez participer, si ça vous tente, ben, ça se retrouve sur pleinairregiontetefort.com dans la section Mon Défi. Vous allez trouver tous les détails pour pouvoir y participer. Merci d'être à l'écoute en ce mardi soir. Danaï Thériault qui vous accompagne jusqu'à minuit.

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5: Voici vos nouvelles, Arsenal Média. La ville de Thetford conclut son exercice financier 2025 avec un surplus de 2,7 millions de dollars. La hausse des droits de mutation et de la valeur des permis de rénovation explique en partie ces chiffres. La vente de certains actifs municipaux, dont une érablière, ont également contribué à pousser vers le haut ces résultats. Les revenus de la ville de Thetford Mines se sont élevés à 60 millions de dollars en 2025, alors que les dépenses et affectations ont atteint 57 millions de dollars. La ville a en 2025 procédé à des investissements de l'ordre de 18 millions de dollars. Elle conclut son exercice 2025 avec une dette de 36,9 millions de dollars. 30 personnes ont perdu la vie sur les routes de la Chaudière-Appalaches en 2025, selon le bilan routier 2025 de la Société de l'assurance automobile du Québec, rendu public aujourd'hui. Il s'agit d'une hausse de 11 % par rapport à la moyenne enregistrée entre 2020 et 2024. 92 personnes ont par ailleurs été gravement blessées sur les routes de la région en 2025. Côté météo, ce soir, généralement ensoleillé, avec une température autour de 17 degrés. Cette nuit, ciel dégagé, avec une température de 10 degrés. Et demain, risque d'orage avec un mercure avoisinant les 22 degrés.
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